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2: Dobrý den, bonjour à toutes et à tous. Bienvenue à l'écoute au sommaire de notre émission aujourd'hui. Des Tchèques qui se mobilisent par milliers pour défendre l'audiovisuel public, notamment la télévision et la radio publique du pays, menacés dans leur indépendance par la coalition gouvernementale au pouvoir. On ira faire un tour du côté de la Moravie et de la ville de Přibor, la ville natale de Sigmund Freud, qui marque aujourd'hui son 170e anniversaire. C'est le 170e anniversaire de la naissance du père de la psychanalyse. On en parle dans cette émission. Voilà pour l'essentiel du programme. Et tout de suite, on fait le point sur l'actualité. C'est en compagnie d'Anna Kubišta.
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3: Des milliers de personnes se sont rassemblées à Prague mardi en fin de journée à l'appel du mouvement civique Million Chvilek pour soutenir la télévision et la radio publique tchèque. La manifestation visait à protester contre le projet de loi prévoyant notamment de transférer leur financement via la redevance audiovisuelle vers le budget de l'État, ce que les organisateurs et de nombreux observateurs jugent dangereux pour leur indépendance. Les participants se sont réunis sur la place de la vieille ville avant de défiler dans les rues jusqu'au siège de la radio tchèque. Et toujours sur ce sujet, les syndicats de la télévision et de la radio publique tchèque ont rejeté les déclarations du ministère de la Culture qui affirme qu'un accord avait été trouvé sur le projet de réforme du financement des médias publics. Selon eux, aucune véritable convergence n'a été atteinte lors des discussions avec le ministre de la Culture, Otto Klempisch. Je rappelle donc que le projet prévoit de remplacer la redevance par un financement direct via le budget de l'État. Les représentants des personnels des deux médias publics affirment qu'ils restent en désaccord sur les points essentiels de la réforme et demande à être pleinement intégrée aux discussions futures. Dans le parc national de la Suisse tchèque, les pompiers sont toujours mobilisés pour la 5e journée consécutive dans la lutte contre l'incendie de forêt qui s'est déclaré samedi, touchant plus de 100 hectares. À l'heure actuelle, il ne reste plus qu'environ 5 hectares à maîtriser. Les opérations se font désormais uniquement au sol après l'arrêt des interventions aériennes. Environ 370 pompiers restent mobilisés, un effectif qui pourrait diminuer progressivement en fonction de la situation qui s'est un peu améliorée grâce aux pluies. Dans la nuit, un seul blessé léger est à signaler depuis le début de l'intervention. Un adolescent a été condamné par le tribunal de Brno à 18 mois de prison avec sursis, assorti d'une période probatoire de 3 ans pour avoir soutenu et fait la promotion d'organisations terroristes sur Internet. Il devra également se soumettre à un contrôle judiciaire. Le tribunal lui a également interdit d'utiliser pendant un an certains réseaux sociaux comme Instagram, Telegram et TikTok. Entre 2023 et 2025, il avait diffusé sur les réseaux sociaux des contenus glorifiant notamment l'État islamique et d'autres groupes terroristes. La Fédération des communautés juives de Tchéquie s'oppose fermement au projet de concert du rappeur américain Kanye West, qui se fait désormais appeler Ye, prévu en juillet à Prague. Elles estiment qu'il est inacceptable qu'un artiste ayant tenu par le passé des propos antisémites et exprimé des sympathies pour le nazisme puisse se produire dans un pays directement marqué par l'histoire de la Shoah. Des organisations de défense des droits humains avaient déjà exprimé leur inquiétude, lançant notamment des pétitions pour demander l'annulation de l'événement. Un mot de météo pour terminer. Jeudi, jour de fête des Stanislav, grisaille et possibilité de pluie avec une baisse légère du mercure, 17 degrés pour les moyennes maximales.
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2: Plusieurs milliers de Tchèques ont défilé dans le centre de Prague depuis la place de la vieille ville jusque devant le bâtiment de la radio publique tchèque mardi 5 mai en fin d'après-midi pour exprimer leur crainte de voir les médias de service public être transformés en un instrument de propagande politique. Organisé par le mouvement civique 1 million de moments pour la démocratie, cette manifestation faisait suite à la présentation du projet de loi visant à supprimer la redevance audiovisuelle et à transférer le financement de la télévision publique et de la radio publique vers le budget de l'État. Des infos supplémentaires avec Guillaume Narguet.
4: Stáhněte zákon na zestátnění televize a rozhlasu, nesahejte na jejich financování a nepokoušejte se je podřídit vašemu politickému vlivu. Zkrátka, stáhněte tu věc!
5: Intitulée « Ne touchez pas aux médias », cette marche a commencé par un rassemblement sur la place de la vieille ville, donc un rassemblement auquel plusieurs dizaines de milliers de personnes, selon ses organisateurs, ont participé. Président de 1 million de moments pour la démocratie, mouvement à l'origine des grandes manifestations qui se sont tenues à Prague et ailleurs dans le pays ces derniers mois, Mikuláš Mlynář, que l'on vient d'entendre, Mikuláš Mlynář donc, a appelé au retrait d'une loi qui, selon lui, je cite, « vise à nationaliser les médias de service public et à exiger que le gouvernement dirigé par Andrej Babiš cesse de vouloir mettre la main sur la télévision et la radio tchèque ».
6: Ten jako zákon může ohrozit nezávislost veřejnoprávních médií, které by podle mě měly zůstat nezávislí, protože pak jejich názor je objektivní.
7: Je důležité, že chceme mít svobodný média, aby neovlivňovali žádný politici, nikdo, aby to bylo prostě v rukou lidí.
5: Dans la foule, les participants ont pour leur part exprimé leur crainte de voir disparaître, je cite, un traitement objectif de l'information ou encore, je cite toujours, des médias politiquement impartiaux et piliers de la démocratie. Le cortège de manifestants a ensuite défilé dans le centre de Prague pour se rendre jusqu'au pied du bâtiment de la radio tchèque où, depuis les fenêtres, plusieurs journalistes et employés de la radio les ont remerciés pour leur engagement en faveur de l'indépendance de l'audiovisuel public. Une liberté éditoriale dont l'opposition au gouvernement et les critiques du projet de loi estiment qu'elle serait remise en cause en cas d'adoption du texte.
8: Český rozhlas a Česká televize se neslučuje, rady necháváme bez změny.
5: Présenté à la mi-avril par le ministre de la Culture, Otto Klempierge, que l'on vient d'entendre. Otto Klempierge, membre du Parti national conservateur des automobilistes, une des trois formations de la coalition gouvernementale formée par Andrej Babiš à l'automne dernier. La proposition vise notamment à modifier le mode de financement de la télévision tchèque et de la radio tchèque. Parmi les principales mesures envisagées figure la suppression de la redevance versée chaque mois par les foyers et les entreprises comptant plus de 25 employés pour assurer le fonctionnement des deux institutions médiatiques. Si le gouvernement parvient à ses fins, le financement de la télévision et de la radio tchèque sera alors garanti par une subvention annuelle issue directement du budget de l'État. Le montant de cette subvention serait toutefois sensiblement inférieur au budget dont les deux médias disposent actuellement. Bien que son entrée en vigueur soit espérée par le cabinet dès 2027, le projet en question, vivement critiqué par de nombreux experts pour la faible qualité de sa préparation, n'en est toutefois pour l'heure encore qu'en phase de procédure de consultation. Compte tenu de la longueur de la procédure législative et des nombreuses obstructions annoncées par les partis de l'opposition à la Chambre des députés, il est donc peu probable qu'il puisse être adopté avant la fin de cette année.
9: Já o tom nepochybuju, že to bude na celý rok tahle debata, ale nikoho neohrožujeme a chceme férovou a transparentní debatu.
5: Il y a peu, après avoir rencontré le directeur de la télévision tchèque et tout en ayant affirmé à plusieurs reprises déjà que les Tchèques, je cite, n'avaient pas à s'inquiéter pour l'indépendance des médias, Andrej Babiš lui-même a d'ailleurs admis qu'il ne doutait pas que ce débat durerait toute l'année. En attendant donc de voir quelle suite sera donnée par le gouvernement et son chef à l'évaluation du projet de loi, ou encore le résultat auquel aboutiront les négociations en cours entre les syndicats de la télévision et de la radio tchèque et le ministre de la Culture, les responsables de 1 million de moments pour la démocratie ont d'ores et déjà annoncé mardi que de nouvelles marches pour la défense de l'audiovisuel public se tiendraient dans les chefs-lieux des 12 autres régions du pays. Ce sera le 17 mai prochain, des marches qui seront suivies d'une nouvelle manifestation à Prague une semaine plus tard, cette fois devant le siège du gouvernement.
2: Et puisqu'on parle des médias publics et de la défense des médias en général, c'est l'occasion de rediffuser un entretien enregistré par Magdalena Hrozinková avec le directeur général de Reporters sans frontières. Il s'appelle Thibaut Brutin. Il évoque la mission de ce premier bureau fondé à Prague de l'association de l'organisation Reporters sans frontières, le premier bureau en Europe centrale et orientale inauguré il y a quelques mois avec le soutien du président de la République tchèque, Petr Pavel. Rediffusion donc de cet entretien avec Thibaut Brutin.
10: Alors à Reporters sans frontières, ça fait plus de 10 ans maintenant qu'on est dans un développement international et l'idée c'est que nos bureaux ne soient pas, des bureaux qui représentent RSF, mais qui soient au contraire des bureaux qui baignent, infusent dans les communautés journalistiques et médiatiques. Nous avons aussi par ailleurs conscience des problématiques de la liberté de la presse au sein de l'Union européenne. On ne peut plus, au début des années 2010, considérer que tout va bien et qu'il faut se concentrer sur les pays de l'entourage et du voisinage européen. Il faut travailler sur les enjeux de liberté de la presse. Et Prague, de toute évidence, parce que la Tchéquie est un pays qui structurellement va mieux en termes de liberté de la presse. Elle est classée 10e au classement mondial. Nous paraissait le lieu idéal. Je rajoute qu'il y a aussi une communauté journalistique puissante avec des médias en exil ou des médias comme Radio Free Europe qui sont des médias d'importance mondiale. Donc on s'est senti bienvenu et on est très sensible aussi à l'histoire de la Tchéquie, de son combat pour la liberté de la presse depuis le début du XXe siècle jusqu'à aujourd'hui. Et je crois qu'on a vocation à aider.
11: Vous avez dit que ce bureau était un tremplin idéal pour renforcer vos opérations justement dans les États membres de l'Union européenne et aussi dans les pays

0: des médias de service public. Tout ça est très inquiétant. Et donc, on voit une érosion de la liberté de la presse dans certains des pays qui sont rentrés le plus récemment dans l'Union. Et puis, on voit que les candidats à l'adhésion, j'étais en Bosnie récemment, ne font pas beaucoup de progrès vers une presse libre, alors que ça fait pourtant partie du socle attendu de la part des pays qui sont candidats à l'Union européenne. Donc il faut trouver une façon aujourd'hui de relancer la machine, je dirais, en faveur d'une presse libre, d'une presse aussi qui est soutenable en termes de qualité, d'une parole publique qui est responsable. Et ça, je crois que c'est quelque chose qui n'est pas gagné.
1: En Tchéquie, après les élections législatives, avec l'arrivée au pouvoir du parti populiste d'Andrej Babiš et sa collaboration avec les partis d'extrême droite, il y a des craintes pour l'avenir de l'audiovisuel public. Qu'est-ce que Reporters sans frontières peut faire concrètement pour soutenir l'audiovisuel public, par exemple, en Tchéquie?
0: Reporters sans frontières ne fait pas de politique, et je crois que c'est tant mieux, parce que la liberté de la presse, elle bénéficie à tout le monde, et je crois que c'est une liberté publique qu'il faut défendre, quelle que soit son adhésion partisane. En ce qui concerne les menaces qui pèsent sur l'audiovisuel public, Reporters sans frontières a publié récemment un rapport qui essaye de proposer une perspective européenne sur la situation, et qui montre surtout à quel point agiter une réforme de l'audiovisuel public est devenue une stratégie politique. Qui permet de canaliser du mécontentement, de générer une forme de discrédit des journalistes. Et reconnaissons-le, les médias de service public aujourd'hui sont très souvent le refuge du pluralisme, le refuge de l'investigation. Et c'est pour ça aussi qu'un grand nombre de dirigeants politiques s'en prennent à l'audiovisuel public. Alors la situation, elle est différente au moment où nous nous parlons en octobre 2025 par rapport à il y a quelques mois. Il y a quelques mois, le règlement européen sur la liberté des médias, qui est une législation pionnière, n'était pas en vigueur. Elle est désormais en vigueur depuis le 8 août. Elle impose aux États membres de l'Union européenne d'avoir à la fois des garanties d'indépendance pour l'audiovisuel public, mais aussi d'avoir un financement stable, pérenne. Et je crois que toute législation qui serait passée en Tchéquie, ou en tout cas qui serait présentée au Parlement, devrait être en conformité avec ce règlement européen sur la liberté des médias, et nous y veillerons.
1: La radio publique tchèque a obtenu récemment la certification Journalism Trust Initiative, une norme internationale pour un journalisme fiable lancé justement par vous, par l'organisation Reporters sans frontières. Qu'est-ce que ça signifie concrètement ?
0: Bon, ça signifie que après la certification d'Economia, qui est un média privé, on voit arriver donc des médias de service public. C'est bien. Il nous faut créer une coalition au sein de l'industrie des médias, au sein de la profession journalistique, de tous ceux qui se reconnaissent dans les standards professionnels. La Journalism Trust Initiative, ce n'est pas seulement un label public, c'est aussi une façon pour les rédactions de travailler sur leurs propres pratiques, de remettre sur l'établi ce qui constitue le fonctionnement interne. Et cette transparence, ce devoir de lisibilité à l'égard du public et à l'égard de soi-même, c'est quelque chose qui a peiné à émerger ces dernières décennies. On est ravis de voir un grand nombre de médias rejoindre ce mouvement-là. Nous sommes convaincus qu'il ne faut pas être dans un regard extérieur critique des médias, mais au contraire d'inviter les médias à une transparence, à une réflexion, faire un pas vers le public, faire un pas vers le meilleur des pratiques journalistiques. Et je suis très heureux que en Tchéquie, on sente un mouvement qui aille dans ce sens-là. Ce n'est que au prix d'une redéfinition du journalisme, une redistinction par rapport aux influenceurs, par rapport aux propagandistes, par rapport aux contenus sponsorisés, que l'on arrivera à obtenir pour le journalisme une place spécifique dans le débat public.
1: L'Europe centrale et orientale est une région clé pour la Russie depuis longtemps, pour ses stratégies de désinformation, de manipulation de l'information. Quelles sont les démarches concrètes que RSF peut entreprendre depuis Prague pour lutter contre la propagande du Kremlin ?
0: Le meilleur moyen de lutter contre la propagande du Kremlin, c'est de la démasquer. Nous sommes convaincus que tous les efforts de fact-checking, de debunking, comme on dit, ne sont pas vains, loin de là. Ils sont utiles, ils sont importants. Mais le démenti que vous apportez à un récit qui s'est déjà propagé a toujours un impact moindre. Et c'est pour ça qu'il faut renverser la vapeur. Nous devons activement, parce que c'est un enjeu existentiel pour le journalisme, comprendre qui sont les personnes, quels sont les budgets, quels sont les récits que la propagande russe entretient à travers le monde, puisque c'est une opération mondiale. Et nous avons par exemple établi l'ampleur de la menace en Serbie avec Russia Today qui s'y est implanté, qui a même une connexion satellitaire. Et je crois que c'est exactement cela qu'il nous faut accroître comme

0: connaissance, parce que nous avons face à nous des gens qui sont déterminés, qui n'utilisent pas les armes du journalisme, mais qui en utilisent les atours. Et il faut prendre garde à la façon dont nous pourrions avoir collectivement une fragilité à l'égard de ces récits-là. Le blanchiment d'informations fausses ou d'informations qui servent les intérêts du Kremlin, c'est l'objectif ultime de la propagande russe. Et parfois, nous voyons des partis politiques, des responsables politiques, parfois même des médias qui légitimement se font avoir.
1: Dans une interview pour la radio tchèque, ici à Prague, vous avez partagé vos inquiétudes liées au fait que les journalistes deviennent des cibles en exerçant leur métier dans des conflits armés, qui deviennent des acteurs des jeux diplomatiques, ce qui n'était pas le cas avant.
0: Oui, je parle depuis une organisation qui célèbre aujourd'hui ses 40 ans. 40 années de combat aux côtés des journalistes, et l'histoire du journaliste, c'est une histoire de victoire, de progrès, de réalité révélée, mais c'est aussi une histoire de violence. Et il faut reconnaître que, quand Reporters sans frontières a été fondé en 1985, on pouvait encore croire que le journaliste était, selon la formule consacrée, un témoin privilégié de l'histoire. Aujourd'hui, on voit que il est devenu, au fil des années, une victime collatérale, puis un témoin gênant, puis une monnaie d'échange. Et aujourd'hui, on a, et c'est pour ça que nous avons tiré la sonnette d'alarme avec, je crois, force morale et clarté de vue sur ce qui se passait à Gaza, puisque nous avons vu à Gaza à la fois la fermeture de la bande de Gaza, puis ensuite le discrédit porté sur le professionnalisme des journalistes palestiniens, et puis enfin leur élimination quasi systématique par l'armée israélienne. Et c'est pour ça que nous avons réuni 21 États il y a 2 semaines à New York pour dire qu'il était important de tenir bon sur les principes de la résolution 2222 du Conseil de sécurité des Nations Unies, qui est une résolution qui est très claire, qui dit que les journalistes contribuent à la protection des populations civiles par leur action, que les journalistes sont des civils et ne devraient en rien constituer une cible militaire légitime, et que tous ceux qui portent atteinte à l'intégrité physique des journalistes s'exposent à la justice internationale. Et ça paraît du bon sens, mais dans l'époque de confusion dans laquelle nous sommes, je crois qu'il était important de se réunir avec les États les plus engagés sur ces thématiques-là autour de ces principes fondamentaux. Il ne s'agit en rien de se laisser aller à un sentiment ou à un mouvement. Il s'agit de rester dans une position qui est une position de rigueur morale, de radicalité juridique et de rappeler les fondamentaux de l'exercice du journalisme.
1: Est-ce que vous prévoyez d'ouvrir d'autres bureaux de Reporters sans frontières dans le monde ?
0: Écoutez, si le besoin se fait sentir, oui, Reporters sans frontières contribue à l'action nationale. On n'est pas qu'un acteur, je dirais, de la solidarité internationale à l'égard des journalistes. Donc oui, si demain, en Afrique de l'Est, si demain en Inde, ou peut-être encore dans les Balkans, nous en sentons le besoin, nous sentons aussi qu'il y a une complémentarité qui peut être trouvée, nous le ferons. L'expansion internationale de RSF est la condition de sa crédibilité et de sa force. C'est ça qui fait que quand vous recevez un communiqué de RSF, il n'a pas été fait par quelqu'un depuis Paris qui n'a pas passé un coup de fil. On est désormais véritablement aux côtés des journalistes avec une capacité d'action immédiate. Et c'est ça qui fait notre force. Nous savons de quoi nous parlons. Et c'est pour ça que je dis aux gens, faites-nous confiance. Quand on vous dit qu'un journaliste est un journaliste, ce n'est pas un journaliste en uniforme, ce n'est pas un communicant, ce n'est pas un influenceur. Nous savons de quoi nous parlons et nous savons aussi qui ne fait pas partie de la famille du journalisme. Je crois que c'est très important qu'il y ait aujourd'hui ce respect du travail des ONG qui, trop souvent, comme celui des journalistes, est mis à mal.
1: Merci Thibaut Brutin.
0: Merci à vous.
2: Ce 6 mai marque le 170e anniversaire de la naissance de Sigmund Freud en allemand et en tchèque aussi d'ailleurs, une date importante pour la commune morave de Přibor, qui est la ville natale du père de la psychanalyse, où l'on prépare un festival Freud en ce mois de mai. Conférences, concerts, vernissages et autres événements seront au programme. L'occasion aussi pour la maison natale de Sigmund Freud d'inaugurer une toute nouvelle exposition permanente 20 ans après l'ouverture de l'institution. Nous sommes en ligne avec Lenka Jlepčíková. Bonjour, vous êtes chargée de la culture et de la maison natale de Sigmund Freud pour la municipalité de Přibor. Quelle est l'importance de cet événement pour votre ville, connue par le passé sous son nom allemand, je le rappelle, de Freiberg, Freiberg in Mähren, et qui compte aujourd'hui un peu plus de 7000 habitants?
3: C'est très important parce qu'il y aura une nouvelle exposition de Sigmund Freud Sigmund Freud toujours reste un personnage très important pour la ville de Fribourg. Alors, il y a aussi une galerie Jane Freud, qui est aussi de la famille de Sigmund Freud. Alors, donc, la ville toujours commémore ce personnage important.
2: Alors, si vous deviez citer quelques-uns des événements qui seront organisés tout au long du week-end, ça commence donc le vendredi 15 mai. Est-ce que vous avez quelques points forts dont vous pouvez nous parler déjà?
3: Le vendredi, le festival sera inauguré. Ce jour, le festival commence dans le monastère piériste, ici à Fribourg. Il y aura des conférences et aussi des événements, on peut dire, culturels.
2: Les concerts aussi.
3: Les concerts, on peut dire qu'il y aura aussi un groupe spécial de Klezmer Band, Mekki Messe. Il y aura un concert de ce groupe avec des chants spécifiques en yiddish. Il y a des conférences de Michael Václavik, Sigmund Freud, sur le Sigmund Freud.
2: Et sur son influence sur la psychologie, évidemment.
3: Oui, l'influence sur la psychologie. Samedi, il y a le vernissage de dessin, le vernissage de photographie. Surtout, il y a le programme dans le parc, des autres concerts, slam poétrie.
2: Du slam.
3: Il y a la discussion aussi, cette compagnie, Sigmund Freud, rencontre avec Sigmund Freud sur la maison de culture. Il y a le concert de Anaka et Galia Brothers.
2: Anaka, qui est une chanteuse relativement connue en Tchéquie.
3: Oui.
2: Alors, c'est aussi important pour la maison natale de Sigmund Freud, cette institution pour laquelle vous parez, parce qu'elle célèbre elle aussi un anniversaire. C'est en mai 2006 qu'elle a été inaugurée.
3: Oui, bien sûr. On peut dire que c'est très important. Une nouvelle exposition de Sigmund Freud. Ça commence le vernissage, on peut dire, ou une exposition qui sera ouverte samedi, le 17.
2: J'ai vu que dans l'histoire, vous aviez également, cette maison natale avait reçu un livre du petit-fils de Sigmund Freud. Est-ce que des membres de la famille, des descendants de Sigmund Freud sont attendus à Fribourg pour ce week-end ou pas vraiment?
3: Il y a quelques membres de la famille de Sigmund Freud, mais pour ce moment, je ne sais pas exactement qui de cette famille. Mais
2: ce sera la surprise.
3: Oui, ça sera la surprise. Mais il y aura des membres, bien sûr. Une nouvelle exposition commence le samedi, comme j'ai déjà dit. C'est une exposition, on peut dire, symbolique pour Sigmund Freud, parce que le visiteur entre à la maison est à l'aide des clés symboliques, dévoile, on peut dire, les importantes personnages qui influençaient la vie de Sigmund Freud, alors comme par exemple la mère, le père, etc. Aussi, les visiteurs dévoilent les importantes étapes de Sigmund Freud.
2: De la vie de Sigmund Freud.
3: Oui, de la vie de Sigmund Freud.
2: Parce qu'on en connaît, bien sûr, les grandes lignes, mais il y a des détails qu'on sait un peu moins. Par exemple, le fait que sa famille est partie de Fribourg, pas directement pour aller à Vienne, mais passer par Leipzig et d'autres étapes moins connues de sa vie.
3: Sigmund Freud, il a seulement vécu à Fribourg 3 ans de sa vie. Alors après la famille a déménagé. Mais Sigmund Freud a été toujours attaché à Fribourg. je pense que Přibor a fait une importante étape de sa vie.
2: Et vous êtes depuis peu seulement dans ce rôle à Přibor. Est-ce que vous sentez auprès de la population locale un réel intérêt pour ce festival et pour Zygmunt Freud en général?
3: Oui, oui, oui. Je sens que, qu'il y a toujours, toujours intérêt de la ville de Přibor pour ce personnage. Il est toujours connu ici, à Přibor.
2: Merci.
3: Et c'est très important de le commémorer, cet héritage.
2: Lenka Jlepčíková, merci beaucoup. On espère passer vous voir à Přibor, en Moravie. Merci à toutes et à tous de votre fidélité et de votre attention. On se retrouve pour une nouvelle émission demain, même heure, même fréquence, sinon sur le français.radio.cz. Ahoy, naslyšenou.

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2: Dobrý den, bonjour à toutes et à tous. Bienvenue à l'écoute au sommaire de notre émission aujourd'hui. Des Tchèques qui se mobilisent par milliers pour défendre l'audiovisuel public, notamment la télévision et la radio publique du pays, menacés dans leur indépendance par la coalition gouvernementale au pouvoir. On ira faire un tour du côté de la Moravie et de la ville de Přibor, la ville natale de Sigmund Freud, qui marque aujourd'hui son 170e anniversaire. C'est le 170e anniversaire de la naissance du père de la psychanalyse. On en parle dans cette émission. Voilà pour l'essentiel du programme. Et tout de suite, on fait le point sur l'actualité. C'est en compagnie d'Anna Kubishta.
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3: Des milliers de personnes se sont rassemblées à Prague mardi en fin de journée à l'appel du mouvement civique Million Chvilek pour soutenir la télévision et la radio publique tchèque. La manifestation visait à protester contre le projet de loi prévoyant notamment de transférer leur financement via la redevance audiovisuelle vers le budget de l'État, ce que les organisateurs et de nombreux observateurs jugent dangereux pour leur indépendance. Les participants se sont réunis sur la place de la vieille ville avant de défiler dans les rues jusqu'au siège de la radio tchèque. Et toujours sur ce sujet, les syndicats de la télévision et de la radio publique tchèque ont rejeté les déclarations du ministère de la Culture qui affirme qu'un accord avait été trouvé sur le projet de réforme du financement des médias publics. Selon eux, aucune véritable convergence n'a été atteinte lors des discussions avec le ministre de la Culture, Otto Klempisch. Je rappelle donc que le projet prévoit de remplacer la redevance par un financement direct via le budget de l'État. Les représentants des personnels des deux médias publics affirment qu'ils restent en désaccord sur les points essentiels de la réforme et demande à être pleinement intégrée aux discussions futures. Dans le parc national de la Suisse tchèque, les pompiers sont toujours mobilisés pour la 5e journée consécutive dans la lutte contre l'incendie de forêt qui s'est déclaré samedi, touchant plus de 100 hectares. À l'heure actuelle, il ne reste plus qu'environ 5 hectares à maîtriser. Les opérations se font désormais uniquement au sol après l'arrêt des interventions aériennes. Environ 370 pompiers restent mobilisés, un effectif qui pourrait diminuer progressivement en fonction de la situation qui s'est un peu améliorée grâce aux pluies. Dans la nuit, un seul blessé léger est à signaler depuis le début de l'intervention. Un adolescent a été condamné par le tribunal de Brno à 18 mois de prison avec sursis, assorti d'une période probatoire de 3 ans pour avoir soutenu et fait la promotion d'organisations terroristes sur Internet. Il devra également se soumettre à un contrôle judiciaire. Le tribunal lui a également interdit d'utiliser pendant un an certains réseaux sociaux comme Instagram, Telegram et TikTok. Entre 2023 et 2025, il avait diffusé sur les réseaux sociaux des contenus glorifiant notamment l'État islamique et d'autres groupes terroristes. La Fédération des communautés juives de Tchéquie s'oppose fermement au projet de concert du rappeur américain Kanye West, qui se fait désormais appeler Ye, prévu en juillet à Prague. Elles estiment qu'il est inacceptable qu'un artiste ayant tenu par le passé des propos antisémites et exprimé des sympathies pour le nazisme puisse se produire dans un pays directement marqué par l'histoire de la Shoah. Des organisations de défense des droits humains avaient déjà exprimé leur inquiétude, lançant notamment des pétitions pour demander l'annulation de l'événement. Un mot de météo pour terminer. Jeudi, jour de fête des Stanislav, grisaille et possibilité de pluie avec une baisse légère du mercure. 17 degrés pour les moyennes maximales.
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2: Plusieurs milliers de Tchèques ont défilé dans le centre de Prague depuis la place de la vieille ville jusque devant le bâtiment de la radio publique tchèque mardi 5 mai en fin d'après-midi pour exprimer leur crainte de voir les médias de service public être transformés en un instrument de propagande politique. Organisé par le mouvement civique 1 million de moments pour la démocratie, cette manifestation faisait suite à la présentation du projet de loi visant à supprimer la redevance audiovisuelle et à transférer le financement de la télévision publique et de la radio publique vers le budget de l'État. Des infos supplémentaires avec Guillaume Narguet.
4: Stáhněte zákon na zestátnění televize a rozhlasu, nesahejte na jejich financování a nepokoušejte se je podřídit vašemu politickému vlivu. Zkrátka, stáhněte tu věc!
5: Intitulée « Ne touchez pas aux médias », cette marche a commencé par un rassemblement sur la place de la vieille ville, donc un rassemblement auquel plusieurs dizaines de milliers de personnes, selon ses organisateurs, ont participé. Président de 1 million de moments pour la démocratie, mouvement à l'origine des grandes manifestations qui se sont tenues à Prague et ailleurs dans le pays ces derniers mois, Mikuláš Mlynář, que l'on vient d'entendre, Mikuláš Mlynář donc, a appelé au retrait d'une loi qui, selon lui, je cite, « vise à nationaliser les médias de service public et à exiger que le gouvernement dirigé par Andrej Babiš cesse de vouloir mettre la main sur la télévision et la radio tchèque ».
6: Ten jako zákon může ohrozit nezávislost veřejnoprávních médií, které by podle mě měly zůstat nezávislí, protože pak jejich názor je objektivní.
7: Je důležité, že chceme mít svobodný média, aby neovlivňovali žádný politici, nikdo, aby to bylo prostě v rukou lidí.
5: Dans la foule, les participants ont pour leur part exprimé leur crainte de voir disparaître, je cite, un traitement objectif de l'information ou encore, je cite toujours, des médias politiquement impartiaux et piliers de la démocratie. Le cortège de manifestants a ensuite défilé dans le centre de Prague pour se rendre jusqu'au pied du bâtiment de la radio tchèque où, depuis les fenêtres, plusieurs journalistes et employés de la radio les ont remerciés pour leur engagement en faveur de l'indépendance de l'audiovisuel public. Une liberté éditoriale dont l'opposition au gouvernement et les critiques du projet de loi estiment qu'elle serait remise en cause en cas d'adoption du texte.
8: Český rozhlas a Česká televize se neslučujeme, rady necháváme bez změny.
5: Présenté à la mi-avril par le ministre de la Culture, Otto Klempierge, que l'on vient d'entendre. Otto Klempierge, membre du Parti national conservateur des automobilistes, une des trois formations de la coalition gouvernementale formée par Andrej Babiš à l'automne dernier. La proposition vise notamment à modifier le mode de financement de la télévision tchèque et de la radio tchèque. Parmi les principales mesures envisagées figure la suppression de la redevance versée chaque mois par les foyers et les entreprises comptant plus de 25 employés pour assurer le fonctionnement des deux institutions médiatiques. Si le gouvernement parvient à ses fins, le financement de la télévision et de la radio tchèque sera alors garanti par une subvention annuelle issue directement du budget de l'État. Le montant de cette subvention serait toutefois sensiblement inférieur au budget dont les deux médias disposent actuellement. Bien que son entrée en vigueur soit espérée par le cabinet dès 2027, le projet en question, vivement critiqué par de nombreux experts pour la faible qualité de sa préparation, n'en est toutefois pour l'heure encore qu'en phase de procédure de consultation. Compte tenu de la longueur de la procédure législative et des nombreuses obstructions annoncées par les partis de l'opposition à la Chambre des députés, il est donc peu probable qu'il puisse être adopté avant la fin de cette année.
9: Já o tom nepochybuju, že to bude na celý rok tahle debata, ale nikoho neohrožujeme a chceme férovou a transparentní debatu.
5: Il y a peu, après avoir rencontré le directeur de la télévision tchèque et tout en ayant affirmé à plusieurs reprises déjà que les Tchèques, je cite, n'avaient pas à s'inquiéter pour l'indépendance des médias, Andrej Babiš lui-même a d'ailleurs admis qu'il ne doutait pas que ce débat durerait toute l'année. En attendant donc de voir quelle suite sera donnée par le gouvernement et son chef à l'évaluation du projet de loi, ou encore le résultat auquel aboutiront les négociations en cours entre les syndicats de la télévision et de la radio tchèque et le ministre de la Culture, les responsables de 1 million de moments pour la démocratie ont d'ores et déjà annoncé mardi que de nouvelles marches pour la défense de l'audiovisuel public se tiendraient dans les chefs-lieux des 12 autres régions du pays. Ce sera le 17 mai prochain, des marches qui seront suivies d'une nouvelle manifestation à Prague une semaine plus tard, cette fois devant le siège du gouvernement.
2: Et puisqu'on parle des médias publics et de la défense des médias en général, c'est l'occasion de rediffuser un entretien enregistré par Magdalena Hrozinková avec le directeur général de Reporters sans frontières. Il s'appelle Thibaut Brutin. Il évoque la mission de ce premier bureau fondé à Prague de l'association de l'organisation Reporters sans frontières, le premier bureau en Europe centrale et orientale inauguré il y a quelques mois avec le soutien du président de la République tchèque, Petr Pavel. Rediffusion donc de cet entretien avec Thibaut Brutin.
10: Alors à Reporters sans frontières, ça fait plus de 10 ans maintenant qu'on est dans un développement international et l'idée c'est que nos bureaux ne soient pas, des bureaux qui représentent RSF, mais qui soient au contraire des bureaux qui baignent, infusent dans les communautés journalistiques et médiatiques. Nous avons aussi par ailleurs conscience des problématiques de la liberté de la presse au sein de l'Union européenne. On ne peut plus, au début des années 2010, considérer que tout va bien et qu'il faut se concentrer sur les pays de l'entourage et du voisinage européen. Il faut travailler sur les enjeux de liberté de la presse. Et Prague, de toute évidence, parce que la Tchéquie est un pays qui structurellement va mieux en termes de liberté de la presse. Elle est classée 10e au classement mondial, nous paraissait le lieu idéal. Je rajoute qu'il y a aussi une communauté journalistique puissante avec des médias en exil ou des médias comme Radio Free Europe qui sont des médias d'importance mondiale. Donc on s'est senti bienvenu et on est très sensible aussi à l'histoire de la Tchéquie, de son combat pour la liberté de la presse depuis le début du XXe siècle jusqu'à aujourd'hui. Et je crois qu'on a vocation à aider.
11: Vous avez dit que ce bureau était un tremplin idéal pour renforcer vos opérations justement dans les États membres de l'Union européenne et aussi dans les pays candidats à l'adhésion, c'est ça ?
10: Oui, parce que en Europe centrale, on voit ce qu'il est advenu en Hongrie, qui aujourd'hui est peut-être un anti-modèle pour la liberté de la presse, où à la fois les médias sont sous contrôle des amis de Viktor Orban, mais on voit aussi une utilisation politique terrible, des accusations portées contre les journalistes. On voit aussi la Slovaquie, où il y a aussi une reprise en main notamment des médias de service public. Tout ça est très inquiétant. Et donc, on voit une érosion de la liberté de la presse dans certains des pays qui sont rentrés le plus récemment dans l'Union. Et puis, on voit que les candidats à l'adhésion, j'étais en Bosnie récemment, ne font pas beaucoup de progrès vers une presse libre, alors que ça fait pourtant partie du socle attendu de la part des pays qui sont candidats à l'Union européenne. Donc, il faut trouver une façon aujourd'hui de relancer la machine, je dirais, en faveur d'une presse libre, d'une presse aussi qui est soutenable en termes de qualité, d'une parole publique qui est responsable. Et ça, je crois que c'est quelque chose qui n'est pas gagné.

0: La liberté de la presse, elle bénéficie à tout le monde, et je crois que c'est une liberté publique qu'il faut défendre, quelle que soit son adhésion partisane. En ce qui concerne les menaces qui pèsent sur l'audiovisuel public, Reporters sans frontières a publié récemment un rapport qui essaye de proposer une perspective européenne sur la situation, et qui montre surtout à quel point agiter une réforme de l'audiovisuel public est devenue une stratégie politique, qui permet de canaliser du mécontentement, de générer une forme de discrédit des journalistes. Et reconnaissons-le, les médias de service public aujourd'hui sont très souvent le refuge du pluralisme, le refuge de l'investigation. Et c'est pour ça aussi qu'un grand nombre de dirigeants politiques s'en prennent à l'audiovisuel public. Alors, la situation, elle est différente au moment où nous nous parlons en octobre 2025 par rapport à il y a quelques mois. Il y a quelques mois, le règlement européen sur la liberté des médias, qui est une législation pionnière, n'était pas en vigueur. Elle est désormais en vigueur depuis le 8 août. Elle impose aux États membres de l'Union européenne d'avoir à la fois des garanties d'indépendance pour l'audiovisuel public, mais aussi d'avoir un financement stable, pérenne. Et je crois que toute législation qui serait passée en Tchéquie, ou en tout cas qui serait présentée au Parlement, devrait être en conformité avec ce règlement européen sur la liberté des médias, et nous y veillerons.
1: La radio publique tchèque a obtenu récemment la certification Journalism Trust Initiative, une norme internationale pour un journalisme fiable lancé justement par vous, par l'organisation Reporters sans frontières. Qu'est-ce que ça signifie concrètement ?
0: Bon, ça signifie que après la certification d'Economia, qui est un média privé, on voit arriver donc des médias de service public. C'est bien. Il nous faut créer une coalition au sein de l'industrie des médias, au sein de la profession journalistique, de tous ceux qui se reconnaissent dans les standards professionnels. La Journalism Trust Initiative, ce n'est pas seulement un label public, c'est aussi une façon pour les rédactions de travailler sur leurs propres pratiques, de remettre sur l'établi ce qui constitue le fonctionnement interne. Et cette transparence, ce devoir de lisibilité à l'égard du public et à l'égard de soi-même, c'est quelque chose qui a peiné à émerger ces dernières décennies. On est ravis de voir un grand nombre de médias rejoindre ce mouvement-là. Nous sommes convaincus qu'il ne faut pas être dans un regard extérieur critique des médias, mais au contraire d'inviter les médias à une transparence, à une réflexion, faire un pas vers le public, faire un pas vers le meilleur des pratiques journalistiques. Et je suis très heureux que en Tchéquie, on sente un mouvement qui aille dans ce sens-là. Ce n'est que au prix d'une redéfinition du journalisme, une redistinction par rapport aux influenceurs, par rapport aux propagandistes, par rapport aux contenus sponsorisés, que l'on arrivera à obtenir pour le journalisme une place spécifique dans le débat public.
1: L'Europe centrale et orientale est une région clé pour la Russie depuis longtemps, pour ses stratégies de désinformation, de manipulation de l'information. Quelles sont les démarches concrètes que RSF peut entreprendre depuis Prague pour lutter contre la propagande du Kremlin ?
0: Le meilleur moyen de lutter contre la propagande du Kremlin, c'est de la démasquer. Nous sommes convaincus que tous les efforts de fact-checking, de debunking, comme on dit, ne sont pas vains, loin de là. Ils sont utiles, ils sont importants. Mais le démenti que vous apportez à un récit qui s'est déjà propagé a toujours un impact moindre. Et c'est pour ça qu'il faut renverser la vapeur. Nous devons activement, parce que c'est un enjeu existentiel pour le journalisme, comprendre qui sont les personnes, quels sont les budgets, quels sont les récits que la propagande russe entretient à travers le monde, puisque c'est une opération mondiale. Et nous avons, par exemple, établi l'ampleur de la menace en Serbie, avec Russia Today qui s'y est implanté, qui a même une connexion satellitaire. Et je crois que c'est exactement cela qu'il nous faut accroître comme connaissance, parce que nous avons face à nous des gens qui sont déterminés, qui n'utilisent pas les armes du journalisme, mais qui en utilisent les atours. Et il faut prendre garde à la façon dont nous pourrions avoir collectivement une fragilité à l'égard de ces récits-là. Le blanchiment d'informations fausses ou d'informations qui servent les intérêts du Kremlin, c'est l'objectif ultime de la propagande russe. Et parfois, nous voyons des partis politiques, des responsables politiques, parfois même des médias qui légitimement se font avoir.
1: Dans une interview pour la radio tchèque, ici à Prague, vous avez partagé vos inquiétudes liées au fait que les journalistes deviennent des cibles en exerçant leur métier dans des conflits armés, qui deviennent des acteurs des jeux diplomatiques, ce qui n'était pas le cas avant.
0: Oui, je parle depuis une organisation qui célèbre aujourd'hui ses 40 ans. 40 années de combat aux côtés des journalistes, et l'histoire du journaliste, c'est une histoire de victoire, de progrès, de réalité révélée, mais c'est aussi une histoire de violence. Et il faut reconnaître que

0: quand Reporters sans frontières a été fondé en 1985, on pouvait encore croire que le journaliste était, selon la formule consacrée, un témoin privilégié de l'histoire. Aujourd'hui, on voit que il est devenu, au fil des années, une victime collatérale, puis un témoin gênant, puis une monnaie d'échange. Et aujourd'hui, on a, et c'est pour ça que nous avons tiré la sonnette d'alarme avec, je crois, force morale et clarté de vue sur ce qui se passait à Gaza, puisque nous avons vu à Gaza à la fois la fermeture de la bande de Gaza, puis ensuite le discrédit porté sur le professionnalisme des journalistes palestiniens, et puis enfin leur élimination quasi systématique par l'armée israélienne. Et c'est pour ça que nous avons réuni 21 États il y a deux semaines à New York pour dire qu'il était important de tenir bon sur les principes de la résolution 2222 du Conseil de sécurité des Nations Unies, qui est une résolution qui est très claire, qui dit que les journalistes contribuent à la protection des populations civiles par leur action, que les journalistes sont des civils et ne devraient en rien constituer une cible militaire légitime, et que tous ceux qui portent atteinte à l'intégrité physique des journalistes s'exposent à la justice internationale. Et ça paraît du bon sens, mais dans l'époque de confusion dans laquelle nous sommes, je crois qu'il était important de se réunir avec les États les plus engagés sur ces thématiques-là autour de ces principes fondamentaux. Il ne s'agit en rien de se laisser aller à un sentiment ou à un mouvement. Il s'agit de rester dans une position qui est une position de rigueur morale, de radicalité juridique et de rappeler les fondamentaux de l'exercice du journalisme.
1: Est-ce que vous prévoyez d'ouvrir d'autres bureaux de Reporters sans frontières dans le monde ?
0: Écoutez, si le besoin se fait sentir, oui, Reporters sans frontières contribue à l'action nationale. On n'est pas qu'un acteur, je dirais, de la solidarité internationale à l'égard des journalistes. Donc oui, si demain, en Afrique de l'Est, si demain en Inde, ou peut-être encore dans les Balkans, nous en sentons le besoin, nous sentons aussi qu'il y a une complémentarité qui peut être trouvée, nous le ferons. L'expansion internationale de RSF est la condition de sa crédibilité et de sa force. C'est ça qui fait que quand vous recevez un communiqué de RSF, il n'a pas été fait par quelqu'un depuis Paris qui n'a pas passé un coup de fil. On est désormais véritablement aux côtés des journalistes avec une capacité d'action immédiate et c'est ça qui fait notre force. Nous savons de quoi nous parlons. Et c'est pour ça que je dis aux gens, faites-nous confiance. Quand on vous dit qu'un journaliste est un journaliste, ce n'est pas un journaliste en uniforme, ce n'est pas un communicant, ce n'est pas un influenceur. Nous savons de quoi nous parlons et nous savons aussi qui ne fait pas partie de la famille du journalisme. Je crois que c'est très important qu'il y ait aujourd'hui ce respect du travail des ONG qui, trop souvent, comme celui des journalistes, est mis à mal.
1: Merci Thibaut Brutin.
0: Merci à vous.
2: Ce 6 mai marque le 170e anniversaire de la naissance de Sigmund Freud en allemand et en tchèque aussi d'ailleurs, une date importante pour la commune morave de Přibor, qui est la ville natale du père de la psychanalyse, où l'on prépare un festival Freud en ce mois de mai. Conférences, concerts, vernissages et autres événements seront au programme. L'occasion aussi pour la maison natale de Sigmund Freud d'inaugurer une toute nouvelle exposition permanente 20 ans après l'ouverture de l'institution. Nous sommes en ligne avec Lenka Jlepčíková. Bonjour, vous êtes chargée de la culture et de la maison natale de Sigmund Freud pour la municipalité de Přibor. Quelle est l'importance de cet événement pour votre ville, connue par le passé sous son nom allemand, je le rappelle, de Freiberg in Mähren, et qui compte aujourd'hui un peu plus de 7000 habitants?
3: C'est très important parce qu'il y aura une nouvelle exposition de Sigmund Freud. Sigmund Freud toujours reste un personnage très important pour la ville de Přibor. Alors, il y a aussi une galerie Jane Freud, qui est aussi de la famille de Sigmund Freud. Alors, donc, la ville toujours commémore ce personnage important.
2: Alors, si vous deviez citer quelques-uns des événements qui seront organisés tout au long du week-end, ça commence donc le vendredi 15 mai. Est-ce que vous avez quelques points forts dont vous pouvez nous parler déjà ?
3: Le vendredi, le festival sera inauguré. Ce jour, le festival commence dans le monastère Piarist, ici à Přibor. Il y aura des conférences et aussi des événements, on peut dire, culturels.
2: Les concerts aussi.
3: Les concerts, on peut dire qu'il y a aussi un groupe spécial de Klezmer Band, Mackie Messe. Il y aura un concert de ce groupe avec des chants spécifiques en yiddish. Il y a des conférences de Michael Václavik, Sigmund Freud, sur le Sigmund Freud.
2: Et sur son influence sur la psychologie, évidemment.
3: Oui, l'influence sur la psychologie. Samedi, il y a le vernissage de dessins, le vernissage de photographies. Surtout, il y a le programme dans le parc, des autres concerts, slam poetry.
2: Du slam.
3: Il y a la discussion aussi, cette compagnie, Sigmund Freud, rencontre avec Sigmund Freud sur la maison de culture. Il y a le concert de Anaka et Galia Brothers.
2: Anaka, qui est une chanteuse relativement
3: une chanteuse.
2: Connue en Tchéquie.
3: Oui.
2: Alors, c'est aussi important pour la maison natale de Sigmund Freud, cette institution pour laquelle vous parez, parce qu'elle célèbre elle aussi un anniversaire. C'est en mai 2006 qu'elle a été inaugurée.
3: Oui, bien sûr. On peut dire que c'est très important. Une nouvelle exposition de Sigmund Freud. Ça commence le vernissage, on peut dire, ou une exposition qui sera ouverte samedi, le 17.
2: J'ai vu que dans l'histoire, vous aviez également, cette maison natale avait reçu un livre du petit-fils de Sigmund Freud. Est-ce que des membres de la famille, des descendants de Sigmund Freud sont attendus à Pschibor pour ce week-end ou pas vraiment?
3: Quelques membres de la famille de Sigmund Freud, mais pour ce moment je ne sais pas exactement qui de cette famille. Mais
2: ce sera la surprise.
3: Oui, ça sera la surprise. Mais il y aura des membres, bien sûr. Une nouvelle exposition commence le samedi, comme j'ai déjà dit. C'est une exposition, on peut dire, symbolique pour Sigmund Freud, parce que le visiteur entre à la maison est à l'aide des clés symboliques, dévoile, on peut dire, les importantes personnages qui influençaient la vie de Sigmund Freud, alors comme par exemple la mère, le père, etc. Aussi, les visiteurs dévoilent les importantes étapes de Sigmund Freud.
2: De
3: la vie de Sigmund Freud.
2: Parce qu'on en connaît, bien sûr, les grandes lignes, mais il y a des détails qu'on sait un peu moins. Par exemple, le fait que sa famille est partie de Pschibor, pas directement pour aller à Vienne, mais passer par Leipzig et d'autres étapes moins connues de sa vie.
3: Sigmund Freud, il a seulement vécu à Pschibor 3 ans de sa vie. Alors après la famille a déménagé. Mais Sigmund Freud a été toujours attaché à Pschibor. Je pense que Pschibor a fait une importante étape de sa vie.
2: Et vous êtes depuis peu seulement dans ce rôle à Pschibor. Est-ce que vous sentez auprès de la population locale un réel intérêt pour ce festival et pour Sigmund Freud en général?
3: Oui. Je sens qu'il y a toujours intérêt de la ville de Pschibor pour ce personnage. Il est toujours connu ici à Pschibor.
2: Merci.
3: C'est très important de le commémorer, cet héritage.
2: Lenka Jlepčíková, merci beaucoup. On espère passer vous voir à Pschibor, en Moravie. Merci à toutes et à tous de votre fidélité et de votre attention. On se retrouve pour une nouvelle émission demain, même heure, même fréquence, sinon sur le français.radio.cz. Ahoy, naslyšenou.

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2: Dobrý den, bonjour à toutes et à tous, bienvenue à l'écoute au sommaire de notre émission aujourd'hui. Des Tchèques qui se mobilisent par milliers pour défendre l'audiovisuel public, notamment la télévision et la radio publique du pays, menacés dans leur indépendance par la coalition gouvernementale au pouvoir. On ira faire un tour du côté de la Moravie et de la ville de Příbor, la ville natale de Sigmund Freud, qui marque aujourd'hui son 170e anniversaire. C'est le 170e anniversaire de la naissance du père de la psychanalyse. On en parle dans cette émission. Voilà pour l'essentiel du programme. Et tout de suite, on fait le point sur l'actualité. C'est en compagnie d'Anna Kubishta.
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3: Des milliers de personnes se sont rassemblées à Prague mardi en fin de journée à l'appel du mouvement civique Million Chvilek pour soutenir la télévision et la radio publique tchèque. La manifestation visait à protester contre le projet de loi prévoyant notamment de transférer leur financement via la redevance audiovisuelle vers le budget de l'État, ce que les organisateurs et de nombreux observateurs jugent dangereux pour leur indépendance. Les participants se sont réunis sur la place de la vieille ville avant de défiler dans les rues jusqu'au siège de la radio tchèque. Et toujours sur ce sujet, les syndicats de la télévision et de la radio publique tchèque ont rejeté les déclarations du ministère de la Culture qui affirme qu'un accord avait été trouvé sur le projet de réforme du financement des médias publics. Selon eux, aucune véritable convergence n'a été atteinte lors des discussions avec le ministre de la Culture, Otto Klempisch. Je rappelle donc que le projet prévoit de remplacer la redevance par un financement direct via le budget de l'État. Les représentants des personnels des deux médias publics affirment qu'ils restent en désaccord sur les points essentiels de la réforme et demande à être pleinement intégré aux discussions futures. Dans le parc national de la Suisse tchèque, les pompiers sont toujours mobilisés pour la 5e journée consécutive dans la lutte contre l'incendie de forêt qui s'est déclaré samedi, touchant plus de 100 hectares. À l'heure actuelle, il ne reste plus qu'environ 5 hectares à maîtriser. Les opérations se font désormais uniquement au sol après l'arrêt des interventions aériennes. Environ 370 pompiers restent mobilisés, un effectif qui pourrait diminuer progressivement en fonction de la situation qui s'est un peu améliorée grâce aux pluies. Dans la nuit, un seul blessé léger est à signaler depuis le début de l'intervention. Un adolescent a été condamné par le tribunal de Brno à 18 mois de prison avec sursis, assorti d'une période probatoire de 3 ans pour avoir soutenu et fait la promotion d'organisations terroristes sur Internet. Il devra également se soumettre à un contrôle judiciaire. Le tribunal lui a également interdit d'utiliser pendant un an certains réseaux sociaux comme Instagram, Telegram et TikTok. Entre 2023 et 2025, il avait diffusé sur les réseaux sociaux des contenus glorifiant notamment l'État islamique et d'autres groupes terroristes. La Fédération des communautés juives de Tchéquie s'oppose fermement au projet de concert du rappeur américain Kanye West, qui se fait désormais appeler Ye, prévu en juillet à Prague. Elles estiment qu'il est inacceptable qu'un artiste ayant tenu par le passé des propos antisémites et exprimé des sympathies pour le nazisme puisse se produire dans un pays directement marqué par l'histoire de la Shoah. Des organisations de défense des droits humains avaient déjà exprimé leur inquiétude, lançant notamment des pétitions pour demander l'annulation de l'événement. Un mot de météo pour terminer. Jeudi, jour de fête des Stanislav, grisaille et possibilité de pluie avec une baisse légère du mercure. 17 degrés pour les moyennes maximales.
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2: Plusieurs milliers de Tchèques ont défilé dans le centre de Prague depuis la place de la vieille ville jusque devant le bâtiment de la radio publique tchèque mardi 5 mai en fin d'après-midi pour exprimer leur crainte de voir les médias de service public être transformés en un instrument de propagande politique. Organisé par le mouvement civique 1 million de moments pour la démocratie, cette manifestation faisait suite à la présentation du projet de loi visant à supprimer la redevance audiovisuelle et à transférer le financement de la télévision publique et de la radio publique vers le budget de l'État. Des infos supplémentaires avec Guillaume Narguet.
4: Stáhněte zákon na zestátnění televize a rozhlasu, nesahejte na jejich financování a nepokoušejte se je podřídit vašemu politickému vlivu. Zkrátka, stáhněte tu věc!
5: Intitulé « Ne touchez pas aux médias », cette marche a commencé par un rassemblement sur la place de la vieille ville, donc un rassemblement auquel plusieurs dizaines de milliers de personnes, selon ses organisateurs, ont participé. Président de 1 million de moments pour la démocratie, mouvement à l'origine des grandes manifestations qui se sont tenues à Prague et ailleurs dans le pays ces derniers mois, Mikuláš Mlynář, que l'on vient d'entendre, Mikuláš Mlynář donc, a appelé au retrait d'une loi qui, selon lui, je cite, « vise à nationaliser les médias de service public et à exiger que le gouvernement dirigé par Andrej Babiš cesse de vouloir mettre la main sur la télévision et la radio tchèque. »
6: Který by podle mě měli zůstat nezávislí, protože pak jejich názor je objektivní.
7: Je důležité, že chceme mít svobodný média, aby neovlivňovali žádný politici, nikdo, aby to bylo prostě v rukou lidí.
5: Dans la foule, les participants ont pour leur part exprimé leur crainte de voir disparaître, je cite, un traitement objectif de l'information ou encore, je cite toujours, des médias politiquement impartiaux et piliers de la démocratie. Le cortège de manifestants a ensuite défilé dans le centre de Prague pour se rendre jusqu'au pied du bâtiment de la radio tchèque où, depuis les fenêtres, plusieurs journalistes et employés de la radio les ont remerciés pour leur engagement en faveur de l'indépendance de l'audiovisuel public. Une liberté éditoriale dont l'opposition au gouvernement et les critiques du projet de loi estiment qu'elle serait remise en cause en cas d'adoption du texte.
8: Český rozhlas a Česká televize se neslučuje, rady necháváme bez změny.
5: Présenté à la mi-avril par le ministre de la Culture, Otto Klempierge, que l'on vient d'entendre. Otto Klempierge, membre du Parti national conservateur des automobilistes, une des trois formations de la coalition gouvernementale formée par Andrej Babiš à l'automne dernier. La proposition vise notamment à modifier le mode de financement de la télévision tchèque et de la radio tchèque. Parmi les principales mesures envisagées figure la suppression de la redevance versée chaque mois par les foyers et les entreprises comptant plus de 25 employés pour assurer le fonctionnement des deux institutions médiatiques. Si le gouvernement parvient à ses fins, le financement de la télévision et de la radio tchèque sera alors garanti par une subvention annuelle issue directement du budget de l'État. Le montant de cette subvention serait toutefois sensiblement inférieur au budget dont les deux médias disposent actuellement. Bien que son entrée en vigueur soit espérée par le cabinet dès 2027, le projet en question, vivement critiqué par de nombreux experts pour la faible qualité de sa préparation, n'en est toutefois pour l'heure encore qu'en phase de procédure de consultation. Compte tenu de la longueur de la procédure législative et des nombreuses obstructions annoncées par les partis de l'opposition à la Chambre des députés, il est donc peu probable qu'il puisse être adopté avant la fin de cette année.
9: Já o tom nepochybuju, že to bude na celý rok tahle debata, ale nikoho neohrožujeme a chceme férovou a transparentní debatu.
5: Il y a peu, après avoir rencontré le directeur de la télévision tchèque et tout en ayant affirmé à plusieurs reprises déjà que les Tchèques, je cite, n'avaient pas à s'inquiéter pour l'indépendance des médias, Andrej Babiš lui-même a d'ailleurs admis qu'il ne doutait pas que ce débat durerait toute l'année. En attendant donc de voir quelle suite sera donnée par le gouvernement et son chef à l'évaluation du projet de loi, ou encore le résultat auquel aboutiront les négociations en cours entre les syndicats de la télévision et de la radio tchèque et le ministre de la Culture, les responsables de 1 million de moments pour la démocratie ont d'ores et déjà annoncé mardi que de nouvelles marches pour la défense de l'audiovisuel public se tiendraient dans les chefs-lieux des 12 autres régions du pays. Ce sera le 17 mai prochain, des marches qui seront suivies d'une nouvelle manifestation à Prague une semaine plus tard, cette fois devant le siège du gouvernement.
2: Et puisqu'on parle des médias publics et de la défense des médias en général, c'est l'occasion de rediffuser un entretien enregistré par Magdalena Hrozinková avec le directeur général de Reporters sans frontières. Il s'appelle Thibaut Brutin. Il évoque la mission de ce premier bureau fondé à Prague de l'association de l'organisation Reporters sans frontières, le premier bureau en Europe centrale et orientale inauguré il y a quelques mois avec le soutien du président de la République tchèque, Petr Pavel. Rediffusion donc de cet entretien avec Thibaut Brutin.
10: Alors à Reporters sans frontières, ça fait plus de 10 ans maintenant qu'on est dans un développement international et l'idée c'est que nos bureaux ne soient pas, des bureaux qui représentent RSF, mais qui soient au contraire des bureaux qui baignent, infusent dans les communautés journalistiques et médiatiques. Nous avons aussi par ailleurs conscience des problématiques de la liberté de la presse au sein de l'Union européenne. On ne peut plus, comme au début des années 2010, considérer que tout va bien et qu'il faut se concentrer sur les pays de l'entourage et du voisinage européen. Il faut travailler sur les enjeux de liberté de la presse. Et Prague, de toute évidence, parce que la Tchéquie est un pays qui structurellement va mieux en termes de liberté de la presse. Elle est classée 10e au classement mondial. Nous paraissait le lieu idéal. Je rajoute qu'il y a aussi une communauté journalistique puissante avec des médias en exil ou des médias comme Radio Free Europe qui sont des médias d'importance mondiale. Donc on s'est senti bienvenu et on est très sensible aussi à l'histoire de la Tchéquie, de son combat pour la liberté de la presse depuis le début du XXe siècle jusqu'à aujourd'hui. Et je crois qu'on a vocation à aider.
11: Vous avez dit que ce bureau était un tremplin idéal pour renforcer vos opérations justement dans les États membres de l'Union européenne et aussi dans les pays candidats à l'adhésion, c'est ça ?
10: Oui, parce que en Europe centrale, on voit ce qu'il est advenu en Hongrie, qui aujourd'hui est peut-être un anti-modèle pour la liberté de la presse, où à la fois les médias sont sous contrôle des amis de Viktor Orban, mais on voit aussi une utilisation politique terrible, des accusations portées contre les journalistes. On voit aussi la Slovaquie, où il y a aussi une reprise en main notamment des médias de service public. Tout ça est très inquiétant. Et donc, on voit une érosion de la liberté de la presse dans certains des pays qui sont rentrés le plus récemment dans l'Union. Et puis, on voit que les candidats à l'adhésion, j'étais en Bosnie récemment, ne font pas beaucoup de progrès vers une presse libre, alors que ça fait pourtant partie du socle attendu de la part des pays qui sont candidats à l'Union européenne. Donc, il faut trouver une façon aujourd'hui de relancer la machine, je dirais, en faveur d'une presse libre, d'une presse aussi qui est soutenable en termes de qualité, d'une parole publique qui est responsable. Et ça, je crois que c'est quelque chose qui n'est pas gagné.
11: En Tchéquie, après les élections législatives, avec l'arrivée au pouvoir du parti populiste d'Andrej Babiš et sa collaboration avec les partis d'extrême droite, il y a des craintes pour l'avenir de l'audiovisuel public. Qu'est-ce que Reporters sans frontières peut faire concrètement pour soutenir l'audiovisuel public, par exemple, en Tchéquie ?
10: Reporters sans frontières ne fait pas de politique, et je crois que c'est tant mieux, parce que la liberté de la presse, elle bénéficie à tout le monde, et je crois que c'est une liberté publique qu'il faut défendre, quelle que soit son adhésion partisane. En ce qui concerne les menaces qui pèsent sur l'audiovisuel public, Reporters sans frontières a publié récemment un rapport qui essaye de proposer une perspective européenne sur la situation, et qui montre surtout à quel point agiter une réforme de l'audiovisuel public est devenue une stratégie politique. Qui permet de canaliser du mécontentement, de générer une forme de discrédit des journalistes. Et reconnaissons-le, les médias de service public

0: l'audiovisuel public, mais aussi d'avoir un financement stable, pérenne. Je crois que toute législation qui serait passée en Tchéquie, ou en tout cas qui serait présentée au Parlement, devrait être en conformité avec ce règlement européen sur la liberté des médias, et nous y veillerons.
1: La radio publique tchèque a obtenu récemment la certification Journalism Trust Initiative, une norme internationale pour un journalisme fiable lancé justement par vous, par l'organisation Reporters sans frontières. Qu'est-ce que ça signifie concrètement?
0: Bon, ça signifie qu'après la certification d'Economia, qui est un média privé, on voit arriver donc des médias de service public, c'est bien. Il nous faut créer une coalition au sein de l'industrie des médias, au sein de la profession journalistique, de tous ceux qui se reconnaissent dans les standards professionnels. La Journalism Trust Initiative, ce n'est pas seulement un label public, c'est aussi une façon pour les rédactions de travailler sur leurs propres pratiques, de remettre sur l'établi ce qui constitue le fonctionnement interne. Et cette transparence, ce devoir de lisibilité à l'égard du public et à l'égard de soi-même, c'est quelque chose qui a peiné à émerger ces dernières décennies. On est ravis de voir un grand nombre de médias rejoindre ce mouvement-là. Nous sommes convaincus que il ne faut pas être dans un regard extérieur critique des médias, mais au contraire d'inviter les médias à une transparence, à une réflexion, faire un pas vers le public, faire un pas vers le meilleur des pratiques journalistiques. Et je suis très heureux que en Tchéquie, on sente un mouvement qui aille dans ce sens-là. Ce n'est que au prix d'une redéfinition du journalisme, une redistinction par rapport aux influenceurs, par rapport aux propagandistes, par rapport aux contenus sponsorisés, que l'on arrivera à obtenir pour le journalisme une place spécifique dans le débat public.
1: L'Europe centrale et orientale est une région clé pour la Russie depuis longtemps pour ses stratégies de désinformation, de manipulation de l'information. Quelles sont les démarches concrètes que RSF peut entreprendre depuis Prague pour lutter contre la propagande du Kremlin?
0: Le meilleur moyen de lutter contre la propagande du Kremlin, c'est de la démasquer. Nous sommes convaincus que tous les efforts de fact-checking, de debunking, comme on dit, ne sont pas vains, loin de là. Ils sont utiles, ils sont importants. Mais le démenti que vous apportez à un récit qui s'est déjà propagé a toujours un impact moindre. Et c'est pour ça qu'il faut renverser la vapeur. Nous devons activement, parce que c'est un enjeu existentiel pour le journalisme, comprendre qui sont les personnes, quels sont les budgets, quels sont les récits que la propagande russe entretient à travers le monde, puisque c'est une opération mondiale. Et nous avons par exemple établi l'ampleur de la menace en Serbie avec Russia Today qui s'y est implanté, qui a même une connexion satellitaire. Et je crois que c'est exactement cela qu'il nous faut accroître comme connaissance, parce que nous avons face à nous des gens qui sont déterminés, qui n'utilisent pas les armes du journalisme, mais qui en utilisent les atours. Et il faut prendre garde à la façon dont nous pourrions avoir collectivement une fragilité à l'égard de ces récits-là. Le blanchiment d'informations fausses ou d'informations qui servent les intérêts du Kremlin, c'est l'objectif ultime de la propagande russe. Et parfois, nous voyons des partis politiques, des responsables politiques, parfois même des médias qui légitimement se font avoir.
1: Dans une interview pour la radio tchèque, ici à Prague, vous avez partagé vos inquiétudes liées au fait que les journalistes deviennent des cibles en exerçant leur métier dans des conflits armés, qu'ils deviennent des acteurs des jeux diplomatiques, ce qui n'était pas le cas avant.
0: Oui, je parle depuis une organisation qui célèbre aujourd'hui ses 40 ans. 40 années de combat aux côtés des journalistes, et l'histoire du journaliste, c'est une histoire de victoire, de progrès, de réalité révélée, mais c'est aussi une histoire de violence. Et il faut reconnaître que quand Reporters sans frontières a été fondé en 1985, on pouvait encore croire que le journaliste était, selon la formule consacrée, un témoin privilégié de l'histoire. Aujourd'hui, on voit que il est devenu, au fil des années, une victime collatérale, puis un témoin gênant, puis une monnaie d'échange. Et aujourd'hui, on a, et c'est pour ça que nous avons tiré la sonnette d'alarme avec, je crois, force morale et clarté de vue sur ce qui se passait à Gaza, puisque nous avons vu à Gaza à la fois la fermeture de la bande de Gaza, puis ensuite le discrédit porté sur le professionnalisme du journaliste palestinien, et puis enfin leur élimination quasi systématique par l'armée israélienne. Et c'est pour ça que nous avons réuni 21 États il y a 2 semaines à New York pour dire qu'il était important de tenir bon sur les principes de la résolution 2222 du Conseil de sécurité des Nations Unies, qui est une résolution qui est très claire, qui dit que les journalistes contribuent à la protection des populations civiles par leur action, que les journalistes sont des civils et ne devrait en rien constituer une cible militaire.

0: terre légitime et que tous ceux qui portent atteinte à l'intégrité physique des journalistes s'exposent à la justice internationale. Et ça paraît du bon sens, mais dans l'époque de confusion dans laquelle nous sommes, je crois qu'il était important de se réunir avec les États les plus engagés sur ces thématiques-là autour de ces principes fondamentaux. Il ne s'agit en rien de se laisser aller à un sentiment ou à un mouvement. Il s'agit de rester dans une position qui est une position de rigueur morale, de radicalité juridique et de rappeler les fondamentaux de l'exercice du journalisme.
1: Est-ce que vous prévoyez d'ouvrir d'autres bureaux de Reporters sans frontières dans le monde ?
0: Écoutez, si le besoin se fait sentir, oui, Reporters sans frontières contribue à l'action nationale. On n'est pas qu'un acteur, je dirais, de la solidarité internationale à l'égard des journalistes. Donc oui, si demain, en Afrique de l'Est, si demain en Inde, ou peut-être encore dans les Balkans, nous en sentons le besoin, nous sentons aussi qu'il y a une complémentarité qui peut être trouvée, nous le ferons. L'expansion internationale de RSF est la condition de sa crédibilité et de sa force. C'est ça qui fait que quand vous recevez un communiqué de RSF, il n'a pas été fait par quelqu'un depuis Paris qui n'a pas passé un coup de fil. On est désormais véritablement aux côtés des journalistes avec une capacité d'action immédiate et c'est ça qui fait notre force. Nous savons de quoi nous parlons. Et c'est pour ça que je dis aux gens, faites-nous confiance. Quand on vous dit qu'un journaliste est un journaliste, ce n'est pas un journaliste en uniforme, ce n'est pas un communicant, ce n'est pas un influenceur. Nous savons de quoi nous parlons et nous savons aussi qui ne fait pas partie de la famille du journalisme. Je crois que c'est très important qu'il y ait aujourd'hui ce respect du travail des ONG qui trop souvent, comme celui des journalistes, est mis à mal.
1: Merci Thibaut Brutin.
0: Merci à vous.
2: Ce 6 mai marque le 170e anniversaire de la naissance de Sigmund Freud en allemand et en tchèque aussi d'ailleurs, une date importante pour la commune morave de Přibor, qui est la ville natale du père de la psychanalyse, où l'on prépare un festival Freud en ce mois de mai. Conférences, concerts, vernissages et autres événements seront au programme. L'occasion aussi pour la maison natale de Sigmund Freud d'inaugurer une toute nouvelle exposition permanente, 20 ans après l'ouverture de l'institution. Nous sommes en ligne avec Lenka Jlepčíková. Bonjour, vous êtes chargée de la culture et de la maison natale de Sigmund Freud pour la municipalité de Přibor. Quelle est l'importance de cet événement pour votre ville, connue par le passé sous son nom allemand, je le rappelle, de Freiberg, Freiberg in Mähren, et qui compte aujourd'hui un peu plus de 7000 habitants?
3: C'est très important parce qu'il y aura une nouvelle exposition de Sigmund Freud. Sigmund Freud toujours reste un personnage très important pour la ville de Přibor. Alors, il y a aussi une galerie Jane Freud, qui est aussi de la famille de Sigmund Freud. Alors, donc, la ville toujours commémore ce personnage important.
2: Alors, si vous deviez citer quelques-uns des événements qui seront organisés tout au long du week-end, ça commence donc le vendredi 15 mai. Est-ce que vous avez quelques points forts dont vous pouvez nous parler déjà ?
3: Le vendredi, le festival sera inauguré. Ce jour, le festival commence dans le monastère pierriste, ici à Přibor. Il y aura des conférences et aussi des événements, on peut dire, culturels.
2: Les concerts aussi.
3: Les concerts, on peut dire qu'il y aura aussi un groupe spécial de Klezmer Band, Mekki Messe. Il y aura un concert de ce groupe avec des chants spécifiques en yiddish. Il y a des conférences de Michael Václavik, Sigmund Freud, sur le Sigmund Freud.
2: Et sur son influence sur la psychologie, évidemment.
3: Oui, l'influence sur la psychologie. Samedi, il y a le vernissage de dessins, le vernissage de photographies. Surtout, il y a le programme dans le parc, des autres concerts, slam poétrie.
2: Du slam.
3: Il y a la discussion aussi, cette campagne, c'est une Freudem. rencontre avec Sigmund Freud sur la maison de culture. Il y a le concert de Anaka et Galia Brothers.
2: Anaka, qui est une chanteuse relativement connue en Tchéquie.
3: Oui.
2: Alors, c'est aussi important pour la maison natale de Sigmund Freud, cette institution pour laquelle vous parez, parce qu'elle célèbre elle aussi un anniversaire. C'est en mai 2006 qu'elle a été inaugurée.
3: Oui, bien sûr. On peut dire que c'est très important. Une nouvelle exposition de Sigmund Freud. Ça commence le vernissage, on peut dire, ou une exposition qui sera ouverte samedi, le 17.
2: J'ai vu que dans l'histoire, vous aviez également, cette maison natale avait reçu un livre du petit-fils de Sigmund Freud. Est-ce que des membres de la famille, des descendants de Sigmund Freud sont attendus à Pschibor pour ce week-end ou pas vraiment?
3: Il y a quelques membres de la famille de Sigmund Freud, mais pour ce moment, je ne sais pas exactement qui de cette famille. Mais
2: ce sera la surprise.
3: Oui, ça sera la surprise. Mais il y aura des membres, bien sûr. Une nouvelle exposition commence le samedi, comme j'ai déjà dit. C'est une exposition, on peut dire, symbolique pour Sigmund Freud, parce que le visiteur entre à la maison est à l'aide des clés symboliques, dévoile, on peut dire, les importantes personnages qui influençaient la vie de Sigmund Freud, alors comme par exemple la mère, le père, etc. Aussi, les visiteurs dévoilent les importantes étapes de Sigmund Freud.
2: De la vie de Sigmund Freud.
3: Oui, de la vie de Sigmund Freud.
2: Parce qu'on en connaît, bien sûr, les grandes lignes, mais il y a des détails qu'on sait un peu moins. Par exemple, le fait que sa famille est partie de Pschibor, pas directement pour aller à Vienne, mais passer par Leipzig et d'autres étapes moins connues de sa vie.
3: Sigmund Freud, il a seulement vécu à Pschibor 3 ans de sa vie. Alors après la famille a déménagé. Mais Sigmund Freud a été toujours attaché à Pschibor. Je pense que Pschibor a fait une importante étape de sa vie.
2: Et vous êtes depuis peu seulement dans ce rôle à Pschibor. Est-ce que vous sentez auprès de la population locale un réel intérêt pour ce festival et pour Sigmund Freud en général?
3: Oui. Je sens qu'il y a toujours intérêt de la ville de Pschibor pour ce personnage. Il est toujours connu ici à Pschibor.
2: Merci.
3: C'est très important de le commémorer, cet héritage.
2: Lenka Jlepčíková, merci beaucoup. On espère passer vous voir à Pschibor, en Moravie. Merci à toutes et à tous de votre fidélité et de votre attention. On se retrouve pour une nouvelle émission demain, même heure, même fréquence, sinon sur le français.radio.cz. Ahoy, naslyšenou.

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2: Dobrý den, bonjour à toutes et à tous, bienvenue à l'écoute au sommaire de notre émission aujourd'hui. Des Tchèques qui se mobilisent par milliers pour défendre l'audiovisuel public, notamment la télévision et la radio publique du pays, menacés dans leur indépendance par la coalition gouvernementale au pouvoir. On ira faire un tour du côté de la Moravie et de la ville de Příbor, la ville natale de Sigmund Freud, qui marque aujourd'hui son 170e anniversaire. C'est le 170e anniversaire de la naissance du père de la psychanalyse. On en parle dans cette émission. Voilà pour l'essentiel du programme. Et tout de suite, on fait le point sur l'actualité. C'est en compagnie d'Anna Kubishta.
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3: Des milliers de personnes se sont rassemblées à Prague mardi en fin de journée à l'appel du mouvement civique Million Chvilek pour soutenir la télévision et la radio publique tchèque. La manifestation visait à protester contre le projet de loi prévoyant notamment de transférer leur financement via la redevance audiovisuelle vers le budget de l'État, ce que les organisateurs et de nombreux observateurs jugent dangereux pour leur indépendance. Les participants se sont réunis sur la place de la vieille ville avant de défiler dans les rues jusqu'au siège de la radio tchèque. Et toujours sur ce sujet, les syndicats de la télévision et de la radio publique tchèque ont rejeté les déclarations du ministère de la Culture qui affirme qu'un accord avait été trouvé sur le projet de réforme du financement des médias publics. Selon eux, aucune véritable convergence n'a été atteinte lors des discussions avec le ministre de la Culture, Otto Klempisch. Je rappelle donc que le projet prévoit de remplacer la redevance par un financement direct via le budget de l'État. Les représentants des personnels des deux médias publics affirment qu'ils restent en désaccord sur les points essentiels de la réforme et demande à être pleinement intégré aux discussions futures. Dans le parc national de la Suisse tchèque, les pompiers sont toujours mobilisés pour la 5e journée consécutive dans la lutte contre l'incendie de forêt qui s'est déclaré samedi, touchant plus de 100 hectares. À l'heure actuelle, il ne reste plus qu'environ 5 hectares à maîtriser. Les opérations se font désormais uniquement au sol après l'arrêt des interventions aériennes. Environ 370 pompiers restent mobilisés, un effectif qui pourrait diminuer progressivement en fonction de la situation qui s'est un peu améliorée grâce aux pluies. Dans la nuit, un seul blessé léger est à signaler depuis le début de l'intervention. Un adolescent a été condamné par le tribunal de Brno à 18 mois de prison avec sursis, assorti d'une période probatoire de 3 ans pour avoir soutenu et fait la promotion d'organisations terroristes sur Internet. Il devra également se soumettre à un contrôle judiciaire. Le tribunal lui a également interdit d'utiliser pendant un an certains réseaux sociaux comme Instagram, Telegram et TikTok. Entre 2023 et 2025, il avait diffusé sur les réseaux sociaux des contenus glorifiant notamment l'État islamique et d'autres groupes terroristes. La Fédération des communautés juives de Tchéquie s'oppose fermement au projet de concert du rappeur américain Kanye West, qui se fait désormais appeler Ye, prévu en juillet à Prague. Elles estiment qu'il est inacceptable qu'un artiste ayant tenu par le passé des propos antisémites et exprimé des sympathies pour le nazisme puisse se produire dans un pays directement marqué par l'histoire de la Shoah. Des organisations de défense des droits humains avaient déjà exprimé leur inquiétude, lançant notamment des pétitions pour demander l'annulation de l'événement. Un mot de météo pour terminer. Jeudi, jour de fête des Stanislav, grisaille et possibilité de pluie avec une baisse légère du mercure. 17 degrés pour les moyennes maximales.
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2: Plusieurs milliers de Tchèques ont défilé dans le centre de Prague depuis la place de la vieille ville jusque devant le bâtiment de la radio publique tchèque mardi 5 mai en fin d'après-midi pour exprimer leur crainte de voir les médias de service public être transformés en un instrument de propagande politique. Organisé par le mouvement civique 1 million de moments pour la démocratie, cette manifestation faisait suite à la présentation du projet de loi visant à supprimer la redevance audiovisuelle et à transférer le financement de la télévision publique et de la radio publique vers le budget de l'État. Des infos supplémentaires avec Guillaume Narguet.
4: Stáhněte zákon na zestátnění televize a rozhlasu, nesahejte na jejich financování a nepokoušejte se je podřídit vašemu politickému vlivu. Zkrátka, stáhněte tu věc!
5: Intitulée « Ne touchez pas aux médias », cette marche a commencé par un rassemblement sur la place de la vieille ville, donc un rassemblement auquel plusieurs dizaines de milliers de personnes, selon ses organisateurs, ont participé. Président de 1 million de moments pour la démocratie, mouvement à l'origine des grandes manifestations qui se sont tenues à Prague et ailleurs dans le pays ces derniers mois, Mikuláš Mlynář, que l'on vient d'entendre, Mikuláš Mlynář donc, a appelé au retrait d'une loi qui, selon lui, je cite, « vise à nationaliser les médias de service public et à exiger que le gouvernement dirigé par Andrej Babiš cesse de vouloir mettre la main sur la télévision et la radio tchèque ».
6: Který by podle mě měly zůstat nezávislí, protože pak jejich názor je objektivní.
7: Je důležité, že chceme mít svobodný média, aby neovlivňovali žádný politici, nikdo, aby to bylo prostě v rukou lidí.
5: Dans la foule, les participants ont pour leur part exprimé leur crainte de voir disparaître, je cite, un traitement objectif de l'information ou encore, je cite toujours, des médias politiquement impartiaux et piliers de la démocratie. Le cortège de manifestants a ensuite défilé dans le centre de Prague pour se rendre jusqu'au pied du bâtiment de la radio tchèque où, depuis les fenêtres, plusieurs journalistes et employés de la radio les ont remerciés pour leur engagement en faveur de l'indépendance de l'audiovisuel public. Une liberté éditoriale dont l'opposition au gouvernement et les critiques du projet de loi estiment qu'elle serait remise en cause en cas d'adoption du texte.
8: Český rozhlas a Česká televize se neslučujeme, rady necháváme bez změny.
5: Présenté à la mi-avril par le ministre de la Culture, Otto Klempierge, que l'on vient d'entendre. Otto Klempierge, membre du Parti national conservateur des automobilistes, une des trois formations de la coalition gouvernementale formée par Andrej Babiš à l'automne dernier. La proposition vise notamment à modifier le mode de financement de la télévision tchèque et de la radio tchèque. Parmi les principales mesures envisagées figure la suppression de la redevance versée chaque mois par les foyers et les entreprises comptant plus de 25 employés pour assurer le fonctionnement des deux institutions médiatiques. Si le gouvernement parvient à ses fins, le financement de la télévision et de la radio tchèque sera alors garanti par une subvention annuelle issue directement du budget de l'État. Le montant de cette subvention serait toutefois sensiblement inférieur au budget dont les deux médias disposent actuellement. Bien que son entrée en vigueur soit espérée par le cabinet dès 2027, le projet en question, vivement critiqué par de nombreux experts pour la faible qualité de sa préparation, n'en est toutefois pour l'heure encore qu'en phase de procédure de consultation. Compte tenu de la longueur de la procédure législative et des nombreuses obstructions annoncées par les partis de l'opposition à la Chambre des députés, il est donc peu probable qu'il puisse être adopté avant la fin de cette année.
9: Já o tom nepochybuju, že to bude na celý rok tahle debata, ale nikoho neohrožujeme a chceme férovou a transparentní debatu.
5: Il y a peu, après avoir rencontré le directeur de la télévision tchèque et tout en ayant affirmé à plusieurs reprises déjà que les Tchèques, je cite, n'avaient pas à s'inquiéter pour l'indépendance des médias, Andrej Babiš lui-même a d'ailleurs admis qu'il ne doutait pas que ce débat durerait toute l'année. En attendant donc de voir quelle suite sera donnée par le gouvernement et son chef à l'évaluation du projet de loi, ou encore le résultat auquel aboutiront les négociations en cours entre les syndicats de la télévision et de la radio tchèque et le ministre de la Culture, les responsables de 1 million de moments pour la démocratie ont d'ores et déjà annoncé mardi que de nouvelles marches pour la défense de l'audiovisuel public se tiendraient dans les chefs-lieux des 12 autres régions du pays. Ce sera le 17 mai prochain, des marches qui seront suivies d'une nouvelle manifestation à Prague une semaine plus tard, cette fois devant le siège du gouvernement.
2: Et puisqu'on parle des médias publics et de la défense des médias en général, c'est l'occasion de rediffuser un entretien enregistré par Magdalena Hrozinková avec le directeur général de Reporters sans frontières. Il s'appelle Thibaut Brutin. Il évoque la mission de ce premier bureau fondé à Prague de l'association de l'organisation Reporters sans frontières, le premier bureau en Europe centrale et orientale inauguré il y a quelques mois avec le soutien du président de la République tchèque, Petr Pavel. Rediffusion donc de cet entretien avec Thibaut Brutin.
10: Alors à Reporters sans frontières, ça fait plus de 10 ans maintenant qu'on est dans un développement international et l'idée c'est que nos bureaux ne soient pas, des bureaux qui représentent RSF, mais qui soient au contraire des bureaux qui baignent, infusent dans les communautés journalistiques et médiatiques. Nous avons aussi par ailleurs conscience des problématiques de la liberté de la presse au sein de l'Union européenne. On ne peut plus, au début des années 2010, considérer que tout va bien et qu'il faut se concentrer sur les pays de l'entourage et du voisinage européen. Il faut travailler sur les enjeux de liberté de la presse. Et Prague, de toute évidence, parce que la Tchéquie est un pays qui structurellement va mieux en termes de liberté de la presse. Elle est classée 10e au classement mondial, nous paraissait le lieu idéal. Je rajoute qu'il y a aussi une communauté journalistique puissante avec des médias en exil ou des médias comme Radio Free Europe qui sont des médias d'importance mondiale. Donc on s'est senti bienvenu et on est très sensible aussi à l'histoire de la Tchéquie, de son combat pour la liberté de la presse depuis le début du XXe siècle jusqu'à aujourd'hui. Et je crois qu'on a vocation à aider.
11: Vous avez dit que ce bureau était un tremplin idéal pour renforcer vos opérations justement dans les États membres de l'Union européenne et aussi dans les pays candidats à l'adhésion, c'est ça ?
10: Oui, parce que en Europe centrale, on voit ce qu'il est advenu en Hongrie, qui aujourd'hui est peut-être un anti-modèle pour la liberté de la presse, où à la fois les médias sont sous contrôle des amis de Viktor Orban, mais on voit aussi une utilisation politique terrible, des accusations portées contre les journalistes. On voit aussi la Slovaquie, où il y a aussi une reprise en main notamment des médias de service public. Tout ça est très inquiétant. Et donc, on voit une érosion de la liberté de la presse dans certains des pays qui sont rentrés le plus récemment dans l'Union. Et puis, on voit que les candidats à l'adhésion, j'étais en Bosnie récemment, ne font pas beaucoup de progrès vers une presse libre, alors que ça fait pourtant partie du socle attendu de la part des pays qui sont candidats à l'Union européenne. Donc, il faut trouver une façon aujourd'hui de relancer la machine, je dirais, en faveur d'une presse libre, d'une presse aussi qui est soutenable en termes de qualité, d'une parole publique qui est responsable. Et ça, je crois que c'est quelque chose qui n'est pas gagné.
11: En Tchéquie, après les élections législatives, avec l'arrivée au pouvoir du parti populiste d'Andrej Babiš et sa collaboration avec les partis d'extrême droite, il y a des craintes pour l'avenir de l'audiovisuel public. Qu'est-ce que Reporters sans frontières peut faire concrètement pour soutenir l'audiovisuel public, par exemple, en Tchéquie ?
10: Reporters sans frontières ne fait pas de politique, et je crois que c'est tant mieux, parce que la liberté de la presse, elle bénéficie à tout le monde, et je crois que c'est une liberté publique qu'il faut défendre, quelle que soit son adhésion partisane. En ce qui concerne les menaces qui pèsent sur l'audiovisuel public, Reporters sans frontières a publié récemment un rapport qui essaye de proposer une perspective européenne sur la situation, et qui montre surtout à quel point agiter une réforme de l'audiovisuel public est devenue une stratégie politique. Qui permet de canaliser du mécontentement, de générer une forme de discrédit des journalistes. Et reconnaissons-le, les médias de service public aujourd'hui sont très souvent le refuge du pluralisme, le refuge de l'investigation. Et c'est pour ça aussi qu'un grand nombre de dirigeants politiques s'en prennent à l'audiovisuel public. Alors la situation elle est différente au moment où nous nous parlons en octobre 2025 par rapport à il y a quelques mois. Il y a quelques mois, le règlement européen sur la liberté des médias, qui est une législation pionnière, n'était pas en vigueur. Elle est désormais en vigueur depuis le 8 août. Elle impose aux États membres de l'Union européenne d'avoir à la fois des garanties d'indépendance pour l'audiovisuel public, mais aussi d'avoir un financement stable, pérenne. Je crois que toute législation qui serait passée en Tchéquie, ou en tout cas qui serait présentée au Parlement, devrait être en conformité avec ce règlement européen sur la liberté des médias, et nous y veillerons.
11: La radio publique tchèque a obtenu récemment la certification Journalism Trust Initiative, une norme internationale pour un journalisme fiable lancé justement par vous, par l'organisation Reporters sans frontières. Qu'est-ce que ça signifie concrètement ?

0: ce devoir de lisibilité à l'égard du public, à l'égard de soi-même, c'est quelque chose qui a peiné à émerger ces dernières décennies. On est ravis de voir un grand nombre de médias rejoindre ce mouvement-là. Nous sommes convaincus que il ne faut pas être dans un regard extérieur critique des médias, mais au contraire d'inviter les médias à une transparence, à une réflexion, faire un pas vers le public, faire un pas vers le meilleur des pratiques journalistiques. Et je suis très heureux que en Tchéquie, on sente un mouvement qui aille dans ce sens-là. Ce n'est que au prix d'une redéfinition du journalisme, une redistinction par rapport aux influenceurs, par rapport aux propagandistes, par rapport aux contenus sponsorisés, que l'on arrivera à obtenir pour le journalisme une place spécifique dans le débat public.
1: L'Europe centrale et orientale est une région clé pour la Russie depuis longtemps pour ses stratégies de désinformation, de manipulation de l'information. Quelles sont les démarches concrètes que RSF peut entreprendre depuis Prague pour lutter contre la propagande du Kremlin?
0: Le meilleur moyen de lutter contre la propagande du Kremlin, c'est de la démasquer. Nous sommes convaincus que tous les efforts de fact-checking, de debunking, comme on dit, ne sont pas vains, loin de là, ils sont utiles, ils sont importants. Mais le démenti que vous apportez à un récit qui s'est déjà propagé a toujours un impact moindre. Et c'est pour ça qu'il faut renverser la vapeur. Nous devons activement, parce que c'est un enjeu existentiel pour le journalisme, comprendre qui sont les personnes, quels sont les budgets, quels sont les récits que la propagande russe entretient à travers le monde, puisque c'est une opération mondiale. Et nous avons par exemple établi l'ampleur de la menace en Serbie avec Russia Today qui s'y est implanté, qui a même une connexion satellitaire. Et je crois que c'est exactement cela qu'il nous faut accroître comme connaissance, parce que nous avons face à nous des gens qui sont déterminés, qui n'utilisent pas les armes du journalisme, mais qui en utilisent les atours. Et il faut prendre garde à la façon dont nous pourrions avoir collectivement une fragilité à l'égard de ces récits-là. Le blanchiment d'informations fausses ou d'informations qui servent les intérêts du Kremlin, c'est l'objectif ultime de la propagande russe. Et parfois, nous voyons des partis politiques, des responsables politiques, parfois même des médias qui légitimement se font avoir.
1: Dans une interview pour la radio tchèque, ici à Prague, vous avez partagé vos inquiétudes liées au fait que les journalistes deviennent des cibles en exerçant leur métier dans des conflits armés, qu'ils deviennent des acteurs des jeux diplomatiques, ce qui n'était pas le cas avant.
0: Oui, je parle depuis une organisation qui célèbre aujourd'hui ses 40 ans. 40 années de combat aux côtés des journalistes, et l'histoire du journaliste, c'est une histoire de victoire, de progrès, de réalité révélée, mais c'est aussi une histoire de violence. Et il faut reconnaître que quand Reporters sans frontières a été fondé en 1985, on pouvait encore croire que le journaliste était, selon la formule consacrée, un témoin privilégié de l'histoire. Aujourd'hui, on voit que il est devenu, au fil des années, une victime collatérale, puis un témoin gênant, puis une monnaie d'échange. Et aujourd'hui, on a, et c'est pour ça que nous avons tiré la sonnette d'alarme avec, je crois, force morale et clarté de vue sur ce qui se passait à Gaza, puisque nous avons vu à Gaza à la fois la fermeture de la bande de Gaza, puis ensuite le discrédit porté sur le professionnalisme des journalistes palestiniens, et puis enfin leur élimination quasi systématique par l'armée israélienne. Et c'est pour ça que nous avons réuni 21 États il y a 2 semaines à New York pour dire qu'il était important de tenir bon sur les principes de la résolution 2222 du Conseil de sécurité des Nations Unies, qui est une résolution qui est très claire, qui dit que les journalistes contribuent à la protection des populations civiles par leur action, que les journalistes sont des civils et ne devraient en rien constituer une cible militaire légitime, et que tous ceux qui portent atteinte à l'intégrité physique des journalistes s'exposent à la justice internationale. Et ça paraît du bon sens, mais dans l'époque de confusion dans laquelle nous sommes, je crois qu'il était important de se réunir avec les États les plus engagés sur ces thématiques-là autour de ces principes fondamentaux. Il ne s'agit en rien de se laisser aller à un sentiment ou à un mouvement. Il s'agit de rester dans une position qui est une position de rigueur morale, de radicalité juridique, et de rappeler les fondamentaux de l'exercice du journalisme.
1: Est-ce que vous prévoyez d'ouvrir d'autres bureaux de Reporters sans frontières dans le monde?
0: Écoutez, si le besoin se fait sentir, oui, Reporters sans frontières contribue à l'action nationale. On n'est pas qu'un acteur, je dirais, de la solidarité internationale à l'égard des journalistes. Donc oui, si demain, en Afrique de l'Est, si demain en Inde, ou peut-être encore dans les Balkans. Nous en sentons le besoin. Nous

0: aussi qu'il y a une complémentarité qui peut être trouvée, nous le ferons. L'expansion internationale de RSF est la condition de sa crédibilité et de sa force. C'est ça qui fait que quand vous recevez un communiqué de RSF, eh ben, il n'a pas été fait par quelqu'un depuis Paris qui n'a pas passé un coup de fil. On est désormais véritablement aux côtés des journalistes avec une capacité d'action immédiate. Et c'est ça qui fait notre force. Nous savons de quoi nous parlons. Et c'est pour ça que je dis aux gens, faites-nous confiance. Quand on vous dit qu'un journaliste est un journaliste, ce n'est pas un journaliste en uniforme, ce n'est pas un communicant, ce n'est pas un influenceur. Nous savons de quoi nous parlons et nous savons aussi qui ne fait pas partie de la famille du journalisme. Je crois que c'est très important qu'il y ait aujourd'hui ce respect du travail des ONG qui trop souvent, comme celui des journalistes, est mis à mal.
1: Merci Thibaut Brutin.
0: Merci à vous.
2: Ce 6 mai marque le 170e anniversaire de la naissance de Sigmund Freud en allemand et en tchèque aussi d'ailleurs, une date importante pour la commune morave de Přibor, qui est la ville natale du père de la psychanalyse, où l'on prépare un festival Freud en ce mois de mai. Conférences, concerts, vernissages et autres événements seront au programme. L'occasion aussi pour la maison natale de Sigmund Freud d'inaugurer une toute nouvelle exposition permanente, 20 ans après l'ouverture de l'institution. Nous sommes en ligne avec Lenka Jlepčíková. Bonjour, vous êtes chargée de la culture et de la maison natale de Sigmund Freud pour la municipalité de Přibor. Quelle est l'importance de cet événement pour votre ville, connue par le passé sous son nom allemand, je le rappelle, de Freiberg, Freiberg in Mähren, et qui compte aujourd'hui un peu plus de 7000 habitants?
3: C'est très important parce que il y aura une nouvelle exposition de Sigmund Freud. Sigmund Freud toujours reste un personnage très important pour la ville de Přibor. Alors, il y a aussi une galerie Jane Freud, qui est aussi de la famille de Sigmund Freud. Alors, donc, la ville toujours commémore ce personnage important.
2: Alors, si vous deviez citer quelques-uns des événements qui seront organisés tout au long du week-end, ça commence donc le vendredi 15 mai. Est-ce que vous avez quelques points forts dont vous pouvez nous parler déjà?
3: Le vendredi, le festival sera inauguré. Ce jour, le festival commence dans le monastère pieriste, ici à Přibor. Il y aura des conférences et aussi des événements, on peut dire, culturels.
2: Les concerts aussi.
3: Les concerts, on peut dire qu'il y aura aussi un groupe spécial de Klezmer Band, Mekki Messe. Il y aura un concert de ce groupe avec des chants spécifiques en yiddish. Il y a des conférences de Michael Václavik, Sigmund Freud, sur le Sigmund Freud.
2: Et sur son influence sur la psychologie, évidemment.
3: Oui, l'influence sur la psychologie. Samedi, il y a le vernissage de dessins, le vernissage de photographies. Surtout, il y a le programme dans le parc, des autres concerts, slam poétrie.
2: Du slam.
3: Il y a la discussion aussi, cette compagnie, Sigmund Freud, rencontre avec Sigmund Freud sur la maison de culture. Il y a le concert de Anaka et Galia Brothers.
2: Anaka, qui est une chanteuse relativement connue en Tchéquie.
3: Oui.
2: Alors, c'est aussi important pour la maison natale de Sigmund Freud, cette institution pour laquelle vous parez, parce qu'elle célèbre elle aussi un anniversaire. C'est en mai 2006 qu'elle a été inaugurée.
3: Oui, bien sûr. On peut dire que c'est très important. Une nouvelle exposition de Sigmund Freud. Ça commence le vernissage, on peut dire, ou une exposition qui sera ouverte samedi, le 17.
2: J'ai vu que dans l'histoire, vous aviez également, cette maison natale avait reçu un livre du petit-fils de Sigmund Freud. Est-ce que des membres de la famille, des descendants de Sigmund Freud sont attendus à Přibor pour ce week-end ou pas vraiment?
3: Oui, il y a quelques membres de la famille de Sigmund Freud. Pour ce moment, je ne sais pas exactement qui de cette famille. Mais
2: ce sera la surprise.
3: Oui, ça sera la surprise. Mais il y aura des membres, bien sûr. Une nouvelle exposition commence le samedi, comme j'ai déjà dit. C'est une exposition, on peut dire, symbolique pour Sigmund Freud. Parce que le visiteur entre à la maison est à l'aide des clés symboliques, dévoile, on peut dire, les importantes personnages qui influençaient la vie de Sigmund Freud. Alors, comme par exemple la mère, le père, etc. Aussi, les visiteurs dévoilent les importantes étapes de Sigmund Freud.
2: De la vie de Sigmund Freud. Parce qu'on en connaît, bien sûr, les grandes lignes, mais il y a des détails qu'on sait un peu moins. Par exemple, le fait que sa famille est partie de Przybor, pas directement pour aller à Vienne, mais passée par Leipzig et d'autres étapes moins connues de sa vie.
3: Sigmund Freud, il a seulement vécu à Przybor 3 ans de sa vie. Alors après la famille a déménagé. Mais Sigmund Freud a été toujours attaché à Przybor. Je pense que Przybor a fait une importante étape de sa vie.
2: Et vous êtes depuis peu seulement dans ce rôle à Przybor. Est-ce que vous sentez auprès de la population locale un réel intérêt pour ce festival et pour Sigmund Freud en général ?
3: Oui. Je sens qu'il y a toujours intérêt de la ville de Przybor pour ce personnage. Il est toujours connu ici à Przybor.
2: Merci.
3: C'est très important de le commémorer, cet héritage.
2: Lenka Jlepčíková, merci beaucoup. On espère passer vous voir à Přibor, en Moravie. Merci à toutes et à tous de votre fidélité et de votre attention. On se retrouve pour une nouvelle émission demain, même heure, même fréquence, sinon sur francais.radio.cz. Ahoy, naslyšenou.

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2: Dobrý den, bonjour à toutes et à tous, bienvenue à l'écoute au sommaire de notre émission aujourd'hui. Des Tchèques qui se mobilisent par milliers pour défendre l'audiovisuel public, notamment la télévision et la radio publique du pays, menacés dans leur indépendance par la coalition gouvernementale au pouvoir. On ira faire un tour du côté de la Moravie et de la ville de Příbor, la ville natale de Sigmund Freud, qui marque aujourd'hui son 170e anniversaire. C'est le 170e anniversaire de la naissance du père de la psychanalyse. On en parle dans cette émission. Voilà pour l'essentiel du programme. Et tout de suite, on fait le point sur l'actualité. C'est en compagnie d'Anna Kubishta.
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3: Des milliers de personnes se sont rassemblées à Prague mardi en fin de journée à l'appel du mouvement civique Million Chvilek pour soutenir la télévision et la radio publique tchèque. La manifestation visait à protester contre le projet de loi prévoyant notamment de transférer leur financement via la redevance audiovisuelle vers le budget de l'État, ce que les organisateurs et de nombreux observateurs jugent dangereux pour leur indépendance. Les participants se sont réunis sur la place de la vieille ville avant de défiler dans les rues jusqu'au siège de la radio tchèque. Et toujours sur ce sujet, les syndicats de la télévision et de la radio publique tchèque ont rejeté les déclarations du ministère de la Culture qui affirme qu'un accord avait été trouvé sur le projet de réforme du financement des médias publics. Selon eux, aucune véritable convergence n'a été atteinte lors des discussions avec le ministre de la Culture, Otto Klempisch. Je rappelle donc que le projet prévoit de remplacer la redevance par un financement direct via le budget de l'État. Les représentants des personnels des deux médias publics affirment qu'ils restent en désaccord sur les points essentiels de la réforme et demande à être pleinement intégré aux discussions futures. Dans le parc national de la Suisse tchèque, les pompiers sont toujours mobilisés pour la 5e journée consécutive dans la lutte contre l'incendie de forêt qui s'est déclaré samedi, touchant plus de 100 hectares. À l'heure actuelle, il ne reste plus qu'environ 5 hectares à maîtriser. Les opérations se font désormais uniquement au sol après l'arrêt des interventions aériennes. Environ 370 pompiers restent mobilisés, un effectif qui pourrait diminuer progressivement en fonction de la situation qui s'est un peu améliorée grâce aux pluies. Dans la nuit, un seul blessé léger est à signaler depuis le début de l'intervention. Un adolescent a été condamné par le tribunal de Brno à 18 mois de prison avec sursis, assorti d'une période probatoire de 3 ans pour avoir soutenu et fait la promotion d'organisations terroristes sur Internet. Il devra également se soumettre à un contrôle judiciaire. Le tribunal lui a également interdit d'utiliser pendant un an certains réseaux sociaux comme Instagram, Telegram et TikTok. Entre 2023 et 2025, il avait diffusé sur les réseaux sociaux des contenus glorifiant notamment l'État islamique et d'autres groupes terroristes. La Fédération des communautés juives de Tchéquie s'oppose fermement au projet de concert du rappeur américain Kanye West, qui se fait désormais appeler Ye, prévu en juillet à Prague. Elles estiment qu'il est inacceptable qu'un artiste ayant tenu par le passé des propos antisémites et exprimé des sympathies pour le nazisme puisse se produire dans un pays directement marqué par l'histoire de la Shoah. Des organisations de défense des droits humains avaient déjà exprimé leur inquiétude, lançant notamment des pétitions pour demander l'annulation de l'événement. Un mot de météo pour terminer. Jeudi, jour de fête des Stanislav, grisaille et possibilité de pluie avec une baisse légère du mercure, 17 degrés pour les moyennes maximales.
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2: Plusieurs milliers de Tchèques ont défilé dans le centre de Prague depuis la place de la vieille ville jusque devant le bâtiment de la radio publique tchèque mardi 5 mai en fin d'après-midi pour exprimer leur crainte de voir les médias de service public être transformés en un instrument de propagande politique. Organisée par le mouvement civique 1 million de moments pour la démocratie, cette manifestation faisait suite à la présentation du projet de loi visant à supprimer la redevance audiovisuelle et à transférer le financement de la télévision publique et de la radio publique vers le budget de l'État. Des infos supplémentaires avec Guillaume Narguet.
4: Stáhněte zákon na zestátnění televize a rozhlasu, nesahejte na jejich financování a nepokoušejte se je podřídit vašemu politickému vlivu. Zkrátka, stáhněte tu věc!
5: Intitulée « Ne touchez pas aux médias », cette marche a commencé par un rassemblement sur la place de la vieille ville, donc un rassemblement auquel plusieurs dizaines de milliers de personnes, selon ses organisateurs, ont participé. Président de 1 million de moments pour la démocratie, mouvement à l'origine des grandes manifestations qui se sont tenues à Prague et ailleurs dans le pays ces derniers mois, Mikuláš Mlynář, que l'on vient d'entendre, Mikuláš Mlynář donc, a appelé au retrait d'une loi qui, selon lui, je cite, « vise à nationaliser les médias de service public et à exiger que le gouvernement dirigé par Andrej Babiš cesse de vouloir mettre la main sur la télévision et la radio tchèque. »
6: Který by podle mě měly zůstat nezávislí, protože pak jejich názor je objektivní.
7: Je důležité, že chceme mít svobodný média, aby neovlivňovali žádný politici, nikdo, aby to bylo prostě v rukou lidí.
5: Dans la foule, les participants ont pour leur part exprimé leur crainte de voir disparaître, je cite, un traitement objectif de l'information ou encore, je cite toujours, des médias politiquement impartiaux et piliers de la démocratie. Le cortège de manifestants a ensuite défilé dans le centre de Prague pour se rendre jusqu'au pied du bâtiment de la radio tchèque où, depuis les fenêtres, plusieurs journalistes et employés de la radio les ont remerciés pour leur engagement en faveur de l'indépendance de l'audiovisuel public. Une liberté éditoriale dont l'opposition au gouvernement et les critiques du projet de loi estiment qu'elle serait remise en cause en cas d'adoption du texte.
8: Český rozhlas a Česká televize se neslučuje, rady necháváme bez změny.
5: Présenté à la mi-avril par le ministre de la Culture, Otto Klempierge, que l'on vient d'entendre. Otto Klempierge, membre du Parti national conservateur des automobilistes, une des trois formations de la coalition gouvernementale formée par Andrej Babiš à l'automne dernier. La proposition vise notamment à modifier le mode de financement de la télévision tchèque et de la radio tchèque. Parmi les principales mesures envisagées figure la suppression de la redevance versée chaque mois par les foyers et les entreprises comptant plus de 25 employés pour assurer le fonctionnement des deux institutions médiatiques. Si le gouvernement parvient à ses fins, le financement de la télévision et de la radio tchèque sera alors garanti par une subvention annuelle issue directement du budget de l'État. Le montant de cette subvention serait toutefois sensiblement inférieur au budget dont les deux médias disposent actuellement. Bien que son entrée en vigueur soit espérée par le cabinet dès 2027, le projet en question, vivement critiqué par de nombreux experts pour la faible qualité de sa préparation, n'en est toutefois pour l'heure encore qu'en phase de procédure de consultation. Compte tenu de la longueur de la procédure législative et des nombreuses obstructions annoncées par les partis de l'opposition à la Chambre des députés, il est donc peu probable qu'il puisse être adopté avant la fin de cette année.
9: Já o tom nepochybuju, že to bude na celý rok tahle debata, ale nikoho neohrožujeme a chceme férovou a transparentní debatu.
5: Il y a peu, après avoir rencontré le directeur de la télévision tchèque et tout en ayant affirmé à plusieurs reprises déjà que les Tchèques, je cite, n'avaient pas à s'inquiéter pour l'indépendance des médias, Andrej Babiš lui-même a d'ailleurs admis qu'il ne doutait pas que ce débat durerait toute l'année. En attendant donc de voir quelle suite sera donnée par le gouvernement et son chef à l'évaluation du projet de loi, ou encore le résultat auquel aboutiront les négociations en cours entre les syndicats de la télévision et de la radio tchèque et le ministre de la Culture, les responsables de 1 million de moments pour la démocratie ont d'ores et déjà annoncé mardi que de nouvelles marches pour la défense de l'audiovisuel public se tiendraient dans les chefs-lieux des 12 autres régions du pays. Ce sera le 17 mai prochain, des marches qui seront suivies d'une nouvelle manifestation à Prague une semaine plus tard, cette fois devant le siège du gouvernement.
2: Et puisqu'on parle des médias publics et de la défense des médias en général, c'est l'occasion de rediffuser un entretien enregistré par Magdalena Hrozinková avec le directeur général de Reporters sans frontières. Il s'appelle Thibaut Brutin. Il évoque la mission de ce premier bureau fondé à Prague de l'association de l'organisation Reporters sans frontières, le premier bureau en Europe centrale et orientale inauguré il y a quelques mois avec le soutien du président de la République tchèque, Petr Pavel. Rediffusion donc de cet entretien avec Thibaut Brutin.
10: Alors à Reporters sans frontières, ça fait plus de 10 ans maintenant qu'on est dans un développement international et l'idée c'est que nos bureaux ne soient pas, des bureaux qui représentent RSF, mais qui soient au contraire des bureaux qui baignent, infusent dans les communautés journalistiques et médiatiques. Nous avons aussi par ailleurs conscience des problématiques de la liberté de la presse au sein de l'Union européenne. On ne peut plus, comme au début des années 2010, considérer que tout va bien et qu'il faut se concentrer sur les pays de l'entourage et du voisinage européen. Il faut travailler sur les enjeux de liberté de la presse. Et Prague, de toute évidence, parce que la Tchéquie est un pays qui structurellement va mieux en termes de liberté de la presse. Elle est classée 10e au classement mondial. Nous paraissait le lieu idéal. Je rajoute qu'il y a aussi une communauté journalistique puissante avec des médias en exil ou des médias comme Radio Free Europe qui sont des médias d'importance mondiale. Donc on s'est senti bienvenu et on est très sensible aussi à l'histoire de la Tchéquie, de son combat pour la liberté de la presse depuis le début du XXe siècle jusqu'à aujourd'hui. Et je crois qu'on a vocation à aider.
11: Vous avez dit que ce bureau était un tremplin idéal pour renforcer vos opérations justement dans les États membres de l'Union européenne et aussi dans les pays candidats à l'adhésion, c'est ça ?
10: Oui, parce que en Europe centrale, on voit ce qu'il est advenu en Hongrie, qui aujourd'hui est peut-être un anti-modèle pour la liberté de la presse, où à la fois les médias sont sous contrôle des amis de Viktor Orban, mais on voit aussi une utilisation politique terrible, des accusations portées contre les journalistes. On voit aussi la Slovaquie, où il y a aussi une reprise en main notamment des médias de service public. Tout ça est très inquiétant. Et donc, on voit une érosion de la liberté de la presse dans certains des pays qui sont rentrés le plus récemment dans l'Union. Et puis, on voit que les candidats à l'adhésion, j'étais en Bosnie récemment, ne font pas beaucoup de progrès vers une presse libre, alors que ça fait pourtant partie du socle attendu de la part des pays qui sont candidats à l'Union européenne. Donc, il faut trouver une façon aujourd'hui de relancer la machine, je dirais, en faveur d'une presse libre, d'une presse aussi qui est soutenable en termes de qualité, d'une parole publique qui est responsable. Et ça, je crois que c'est quelque chose qui n'est pas gagné.
11: En Tchéquie, après les élections législatives, avec l'arrivée au pouvoir du parti populiste d'Andrej Babiš et sa collaboration avec les partis d'extrême droite, il y a des craintes pour l'avenir de l'audiovisuel public. Qu'est-ce que Reporters sans frontières peut faire concrètement pour soutenir l'audiovisuel public, par exemple, en Tchéquie ?
10: Reporters sans frontières ne fait pas de politique, et je crois que c'est tant mieux, parce que la liberté de la presse, elle bénéficie à tout le monde, et je crois que c'est une liberté publique qu'il faut défendre, quelle que soit son adhésion partisane. En ce qui concerne les menaces qui pèsent sur l'audiovisuel public, Reporters sans frontières a publié récemment un rapport qui essaye de proposer une perspective européenne sur la situation, et qui montre surtout à quel point agiter une réforme de l'audiovisuel public est devenue une stratégie politique. Qui permet de canaliser du mécontentement, de générer une forme de discrédit des journalistes. Et reconnaissons-le, les médias de service public aujourd'hui sont très souvent le refuge du pluralisme, le refuge de l'investigation. Et c'est pour ça aussi qu'un grand nombre de dirigeants politiques s'en prennent à l'audiovisuel public. Alors la situation, elle est différente au moment où nous nous parlons en octobre 2025 par rapport à il y a quelques mois. Il y a quelques mois, le règlement européen sur la liberté des médias, qui est une législation pionnière, n'était pas en vigueur. Elle est désormais en vigueur depuis le 8 août. Elle impose aux États membres de l'Union européenne d'avoir à la fois des garanties d'indépendance pour l'audiovisuel public, mais aussi d'avoir un financement stable, pérenne. Et je crois que toute législation qui serait passée en Tchéquie, ou en tout cas qui serait présentée au Parlement, devrait être en conformité avec ce règlement européen sur la liberté des médias, et nous y veillerons.
11: La radio publique tchèque a obtenu récemment la certification Journalism Trust Initiative, une norme internationale pour un journalisme fiable lancé justement par vous, par l'organisation Reporters sans frontières. Qu'est-ce que ça signifie concrètement ?
10: Bon, ça signifie que après la certification d'Economia, qui est un média privé, on voit arriver donc des médias de service public, c'est bien. Il nous faut créer une coalition au sein de l'industrie des médias, au sein de la profession journalistique, de tous ceux qui se reconnaissent dans les standards professionnels. La Journalism Trust Initiative, ce n'est pas seulement un label public, c'est aussi une façon pour les rédactions de travailler sur leur propre pratique, de remettre sur l'établi ce qui constitue le fonctionnement interne. Et cette transparence, ce devoir de lisibilité à l'égard du public, à l'égard de soi-même, c'est quelque chose qui a peiné à émerger ces dernières décennies. On est ravis de voir un grand nombre de médias rejoindre ce mouvement-là. Nous sommes convaincus qu'il ne faut pas être dans un regard extérieur critique des médias, mais au contraire d'inviter les médias à une transparence, à une réflexion, faire un pas vers le public, faire un pas vers le meilleur des pratiques journalistiques. Et je suis très heureux que en Tchéquie, on sente un mouvement

0: propagande du Kremlin, c'est de la démasquer. Nous sommes convaincus que tous les efforts de fact-checking, de debunking, comme on dit, ne sont pas vains, loin de là, ils sont utiles, ils sont importants. Mais le démenti que vous apportez à un récit qui s'est déjà propagé a toujours un impact moindre. Et c'est pour ça qu'il faut renverser la vapeur. Nous devons activement, parce que c'est un enjeu existentiel pour le journalisme, comprendre qui sont les personnes, quels sont les budgets, quels sont les récits que la propagande russe entretient à travers le monde, puisque c'est une opération mondiale. Et nous avons par exemple établi l'ampleur de la menace en Serbie avec Russia Today qui s'y est implanté, qui a même une connexion satellitaire. Et je crois que c'est exactement cela qu'il nous faut accroître comme connaissance, parce que nous avons face à nous des gens qui sont déterminés, qui n'utilisent pas les armes du journalisme, mais qui en utilisent les atours. Et il faut prendre garde à la façon dont nous pourrions avoir collectivement une fragilité à l'égard de ces récits-là. Le blanchiment d'informations fausses ou d'informations qui servent les intérêts du Kremlin, c'est l'objectif ultime de la propagande russe. Et parfois, nous voyons des partis politiques, des responsables politiques, parfois même des médias qui légitimement se font avoir.
1: Dans une interview pour la radio tchèque, ici à Prague, vous avez partagé vos inquiétudes liées au fait que les journalistes deviennent des cibles en exerçant leur métier dans des conflits armés, qui deviennent des acteurs des jeux diplomatiques, ce qui n'était pas le cas avant.
0: Oui, je parle depuis une organisation qui célèbre aujourd'hui ses 40 ans. 40 années de combat aux côtés des journalistes, et l'histoire du journaliste, c'est une histoire de victoire, de progrès, de réalité révélée, mais c'est aussi une histoire de violence. Et il faut reconnaître que, quand Reporters sans frontières a été fondé en 1985, on pouvait encore croire que le journaliste était, selon la formule consacrée, un témoin privilégié de l'histoire. Aujourd'hui, on voit qu'il est devenu, au fil des années, une victime collatérale, puis un témoin gênant, puis une monnaie d'échange. Et aujourd'hui, on a, et c'est pour ça que nous avons tiré la sonnette d'alarme avec, je crois, force morale et clarté de vue sur ce qui se passait à Gaza, puisque nous avons vu à Gaza à la fois la fermeture de la bande de Gaza, puis ensuite le discrédit porté sur le professionnalisme des journalistes palestiniens, et puis enfin leur élimination quasi systématique par l'armée israélienne. Et c'est pour ça que nous avons réuni 21 États il y a deux semaines à New York pour dire qu'il était important de tenir bon sur les principes de la résolution 2222 du Conseil de sécurité des Nations Unies, qui est une résolution qui est très claire, qui dit que les journalistes contribuent à la protection des populations civiles par leur action, que les journalistes sont des civils et ne devraient en rien constituer une cible militaire légitime, et que tous ceux qui portent atteinte à l'intégrité physique des journalistes s'expose à la justice internationale. Et ça paraît du bon sens, mais dans l'époque de confusion dans laquelle nous sommes, je crois qu'il était important de se réunir avec les États les plus engagés sur ces thématiques-là autour de ces principes fondamentaux. Il ne s'agit en rien de se laisser aller à un sentiment ou à un mouvement. Il s'agit de rester dans une position qui est une position de rigueur morale, de radicalité juridique et de rappeler les fondamentaux de l'exercice du journalisme.
1: Est-ce que vous prévoyez d'ouvrir d'autres bureaux de Reporters sans frontières dans le monde ?
0: Écoutez, si le besoin se fait sentir, oui, Reporters sans frontières contribue à l'action nationale. On n'est pas qu'un acteur, je dirais, de la solidarité internationale à l'égard des journalistes. Donc oui, si demain, en Afrique de l'Est, si demain en Inde, ou peut-être encore dans les Balkans, nous en sentons le besoin, nous sentons aussi qu'il y a une complémentarité qui peut être trouvée, nous le ferons. L'expansion internationale de RSF est la condition de sa crédibilité et de sa force. C'est ça qui fait que quand vous recevez un communiqué de RSF, il n'a pas été fait par quelqu'un depuis Paris qui n'a pas passé un coup de fil. On est désormais véritablement aux côtés des journalistes avec une capacité d'action immédiate et c'est ça qui fait notre force. Nous savons de quoi nous parlons. Et c'est pour ça que je dis aux gens, faites-nous confiance. Quand on vous dit qu'un journaliste est un journaliste, ce n'est pas un journaliste en uniforme, ce n'est pas un communicant, ce n'est pas un influenceur. Nous savons de quoi nous parlons et nous savons aussi qui ne fait pas partie de la famille du journalisme. Je crois que c'est très important qu'il y ait aujourd'hui ce respect du travail des ONG qui trop souvent, comme celui des journalistes, est mis à mal.
1: Merci Thibaut Brutin.
0: Merci à vous.
2: Ce 6 mai marque le 170e anniversaire de la naissance de Sigmund Freud, Sigmund Freud en allemand et en tchèque aussi d'ailleurs, une date importante pour la commune morave de Přibor, qui est la ville natale du

0: père de la psychanalyse, où l'on prépare un festival Freud en ce mois de mai. Conférences, concerts, vernissages et autres événements seront au programme. L'occasion aussi pour la maison natale de Sigmund Freud d'inaugurer une toute nouvelle exposition permanente 20 ans après l'ouverture de l'institution. Nous sommes en ligne avec Lenka Jlepčíková. Bonjour, vous êtes chargée de la culture et de la maison natale de Sigmund Freud pour la municipalité de Přibor. Quelle est l'importance de cet événement pour votre ville, connue par le passé sous son nom allemand, je le rappelle, de Freiberg, Freiberg in Mähren, et qui compte aujourd'hui un peu plus de 7000 habitants?
1: C'est très important parce qu'il y aura une nouvelle exposition de Sigmund Freud. Sigmund Freud toujours reste un personnage très important pour la ville de Přibor. Alors, il y a aussi une galerie Jane Freud, qui est aussi de la famille de Sigmund Freud. Alors, donc, la ville toujours commémore ce personnage important.
0: Alors, si vous deviez citer quelques-uns des événements qui seront organisés tout au long du week-end, ça commence donc le vendredi 15 mai. Est-ce que vous avez quelques points forts dont vous pouvez nous parler déjà?
1: Le vendredi, le festival sera inauguré. Ce jour, le festival commence dans le monastère piériste, ici à Přibor. Il y aura des conférences et aussi des événements, on peut dire, culturels.
0: Les concerts aussi.
1: Les concerts, on peut dire qu'il y aura aussi un groupe spécial de Klezmer Band, Mackie Messe. Il y aura un concert de ce groupe avec des chants spécifiques en yiddish. Il y a des conférences de Michael Václavik, Sigmund Freud, sur le Sigmund Freud.
0: Et sur son influence sur la psychologie, évidemment.
1: Oui, l'influence sur la psychologie. Samedi, il y a le vernissage de dessins, le vernissage de photographies. Surtout, il y a le programme dans le parc, des autres concerts, slam poétrie.
0: Du slam.
1: Il y a la discussion aussi, cette compagnie, Sigmund Freud, rencontre avec Sigmund Freud sur la maison de culture. Il y a le concert de Anaka et Galia Brothers.
0: Anaka, qui est une chanteuse relativement
1: une chanteuse
0: connue en Tchéquie.
1: Oui.
0: Alors, c'est aussi important pour la maison natale de Sigmund Freud, cette institution pour laquelle vous parlez, parce qu'elle célèbre elle aussi un anniversaire. C'est en mai 2006 qu'elle a été inaugurée.
1: Oui, oui, bien sûr. On peut dire que c'est très important. Une nouvelle exposition de Sigmund Freud. Ça commence le vernissage, on peut dire, ou une exposition qui sera ouverte samedi, le 17.
0: J'ai vu que dans l'histoire, vous aviez également, cette maison natale avait reçu un livre du petit-fils de Sigmund Freud. Est-ce que des membres de la famille, des descendants de Sigmund Freud sont attendus à Přibor pour ce week-end ou pas vraiment?
1: Oui, il y a quelques membres de la famille de Sigmund Freud. Pour ce moment, je ne sais pas exactement qui de cette famille. Mais
0: ce sera la surprise.
1: Oui, ça sera la surprise. Mais il y aura des membres, bien sûr. Une nouvelle exposition commence le samedi, comme j'ai déjà dit. C'est une exposition, on peut dire, symbolique pour Sigmund Freud. Parce que le visiteur entre à la maison est à l'aide des clés symboliques, dévoile, on peut dire, les importantes personnages qui influençaient la vie de Sigmund Freud. Alors, comme par exemple la mère, le père, etc. Aussi, les visiteurs dévoilent les importantes étape de Sigmund Freud.
0: De la vie de Sigmund Freud.
1: Oui, de la vie de Sigmund Freud.
0: Parce qu'on en connaît, bien sûr, les grandes lignes, mais il y a des détails qu'on sait un peu moins. Par exemple, le fait que sa famille est partie de Przybor, pas directement pour aller à Vienne, mais passée par Leipzig et d'autres étapes moins connues de sa vie.
1: Oui, oui. Sigmund Freud, il a seulement vécu à Przybor 3 ans de sa vie. Alors après la famille a déménagé, mais Sigmund Freud a été toujours attaché à Przybor. Je pense que Przybor a fait une importante étape de sa vie.
0: Et vous êtes depuis peu seulement dans ce rôle à Przybor. Est-ce que vous sentez auprès de la population locale un réel intérêt pour ce festival et pour Sigmund Freud en général?
1: Oui, oui, oui. Je sens qu'il y a toujours intérêt de la ville de Przybor pour ce personnage. Il est toujours connu ici à Przybor.
0: Merci.
1: C'est très important de le commémorer, cet héritage.
0: Lenka Jlepčíková, merci beaucoup. On espère passer vous voir à Přibor, en Moravie. Merci à toutes et à tous de votre fidélité et de votre attention. On se retrouve pour une nouvelle émission demain, même heure, même fréquence, sinon sur le français.radio.cz. Ahoy, naslyšenou.

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2: Dobrý den, bonjour à toutes et à tous, bienvenue à l'écoute au sommaire de notre émission aujourd'hui. Des Tchèques qui se mobilisent par milliers pour défendre l'audiovisuel public, notamment la télévision et la radio publique du pays, menacés dans leur indépendance par la coalition gouvernementale au pouvoir. On ira faire un tour du côté de la Moravie et de la ville de Příbor, la ville natale de Sigmund Freud, qui marque aujourd'hui son 170e anniversaire. C'est le 170e anniversaire de la naissance du père de la psychanalyse. On en parle dans cette émission. Voilà pour l'essentiel du programme. Et tout de suite, on fait le point sur l'actualité. C'est en compagnie d'Anna Kubishta.
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3: Des milliers de personnes se sont rassemblées à Prague mardi en fin de journée à l'appel du mouvement civique Million Chvilek pour soutenir la télévision et la radio publique tchèque. La manifestation visait à protester contre le projet de loi prévoyant notamment de transférer leur financement via la redevance audiovisuelle vers le budget de l'État, ce que les organisateurs et de nombreux observateurs jugent dangereux pour leur indépendance. Les participants se sont réunis sur la place de la vieille ville avant de défiler dans les rues jusqu'au siège de la radio tchèque. Et toujours sur ce sujet, les syndicats de la télévision et de la radio publique tchèque ont rejeté les déclarations du ministère de la Culture qui affirme qu'un accord avait été trouvé sur le projet de réforme du financement des médias publics. Selon eux, aucune véritable convergence n'a été atteinte lors des discussions avec le ministre de la Culture, Otto Klempisch. Je rappelle donc que le projet prévoit de remplacer la redevance par un financement direct via le budget de l'État. Les représentants des personnels des deux médias publics affirment qu'ils restent en désaccord sur les points essentiels de la réforme et demande à être pleinement intégré aux discussions futures. Dans le parc national de la Suisse tchèque, les pompiers sont toujours mobilisés pour la 5e journée consécutive dans la lutte contre l'incendie de forêt qui s'est déclaré samedi, touchant plus de 100 hectares. À l'heure actuelle, il ne reste plus qu'environ 5 hectares à maîtriser. Les opérations se font désormais uniquement au sol après l'arrêt des interventions aériennes. Environ 370 pompiers restent mobilisés, un effectif qui pourrait diminuer progressivement en fonction de la situation qui s'est un peu améliorée grâce aux pluies. Dans la nuit, un seul blessé léger est à signaler depuis le début de l'intervention. Un adolescent a été condamné par le tribunal de Brno à 18 mois de prison avec sursis, assorti d'une période probatoire de 3 ans pour avoir soutenu et fait la promotion d'organisations terroristes sur Internet. Il devra également se soumettre à un contrôle judiciaire. Le tribunal lui a également interdit d'utiliser pendant un an certains réseaux sociaux comme Instagram, Telegram et TikTok. Entre 2023 et 2025, il avait diffusé sur les réseaux sociaux des contenus glorifiant notamment l'État islamique et d'autres groupes terroristes. La Fédération des communautés juives de Tchéquie s'oppose fermement au projet de concert du rappeur américain Kanye West, qui se fait désormais appeler Ye, prévu en juillet à Prague. Elles estiment qu'il est inacceptable qu'un artiste ayant tenu par le passé des propos antisémites et exprimé des sympathies pour le nazisme puisse se produire dans un pays directement marqué par l'histoire de la Shoah. Des organisations de défense des droits humains avaient déjà exprimé leur inquiétude, lançant notamment des pétitions pour demander l'annulation de l'événement. Un mot de météo pour terminer. Jeudi, jour de fête des Stanislav, grisaille et possibilité de pluie avec une baisse légère du mercure, 17 degrés pour les moyennes maximales.
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2: Plusieurs milliers de Tchèques ont défilé dans le centre de Prague depuis la place de la vieille ville jusque devant le bâtiment de la radio publique tchèque mardi 5 mai en fin d'après-midi pour exprimer leur crainte de voir les médias de service public être transformés en un instrument de propagande politique. Organisée par le mouvement civique 1 million de moments pour la démocratie, cette manifestation faisait suite à la présentation du projet de loi visant à supprimer la redevance audiovisuelle et à transférer le financement de la télévision publique et de la radio publique vers le budget de l'État. Des infos supplémentaires avec Guillaume Narguet.
4: Stáhněte zákon na zestátnění televize a rozhlasu, nesahejte na jejich financování a nepokoušejte se je podřídit vašemu politickému vlivu. Zkrátka, stáhněte tu věc!
5: Intitulé « Ne touchez pas aux médias », cette marche a commencé par un rassemblement sur la place de la vieille ville, donc un rassemblement auquel plusieurs dizaines de milliers de personnes, selon ses organisateurs, ont participé. Président de 1 million de moments pour la démocratie, mouvement à l'origine des grandes manifestations qui se sont tenues à Prague et ailleurs dans le pays ces derniers mois, Mikuláš Mlynář, que l'on vient d'entendre, Mikuláš Mlynář donc, a appelé au retrait d'une loi qui, selon lui, je cite, « vise à nationaliser les médias de service public et à exiger que le gouvernement dirigé par Andrej Babiš cesse de vouloir mettre la main sur la télévision et la radio tchèque. »
6: Ten jako zákon může ohrozit nezávislost veřejnoprávních médií, které by podle mě měly zůstat nezávislí, protože pak jejich názor je objektivní.
7: Je důležité, že chceme mít svobodný média, aby neovlivňovali žádný politici, nikdo, aby to bylo vlastně v rukou lidí.
5: Dans la foule, les participants ont pour leur part exprimé leur crainte de voir disparaître, je cite, un traitement objectif de l'information ou encore, je cite toujours, des médias politiquement impartiaux et piliers de la démocratie. Le cortège de manifestants a ensuite défilé dans le centre de Prague pour se rendre jusqu'au pied du bâtiment de la radio tchèque où, depuis les fenêtres, plusieurs journalistes et employés de la radio les ont remerciés pour leur engagement en faveur de l'indépendance de l'audiovisuel public. Une liberté éditoriale dont l'opposition au gouvernement et les critiques du projet de loi estiment qu'elle serait remise en cause en cas d'adoption du texte.
8: Český rozhlas a Česká televize se neslučuje, rady necháváme bez změny.
5: Présenté à la mi-avril par le ministre de la Culture, Otto Klempierge, que l'on vient d'entendre. Otto Klempierge, membre du Parti national conservateur des automobilistes, une des trois formations de la coalition gouvernementale formée par Andrej Babiš à l'automne dernier. La proposition vise notamment à modifier le mode de financement de la télévision tchèque et de la radio tchèque. Parmi les principales mesures envisagées figure la suppression de la redevance versée chaque mois par les foyers et les entreprises comptant plus de 25 employés pour assurer le fonctionnement des deux institutions médiatiques. Si le gouvernement parvient à ses fins, le financement de la télévision et de la radio tchèque sera alors garanti par une subvention annuelle issue directement du budget de l'État. Le montant de cette subvention serait toutefois sensiblement inférieur au budget dont les deux médias disposent actuellement. Bien que son entrée en vigueur soit espérée par le cabinet dès 2027, le projet en question, vivement critiqué par de nombreux experts pour la faible qualité de sa préparation, n'en est toutefois pour l'heure encore qu'en phase de procédure de consultation. Compte tenu de la longueur de la procédure législative et des nombreuses obstructions annoncées par les partis de l'opposition à la Chambre des députés, il est donc peu probable qu'il puisse être adopté avant la fin de cette année.
9: Já o tom nepochybuju, že to bude na celý rok tahle debata, ale nikoho neohrožujeme a chceme férovou a transparentní debatu.
5: Il y a peu, après avoir rencontré le directeur de la télévision tchèque et tout en ayant affirmé à plusieurs reprises déjà que les Tchèques, je cite, n'avaient pas à s'inquiéter pour l'indépendance des médias, Andrej Babiš lui-même a d'ailleurs admis qu'il ne doutait pas que ce débat durerait toute l'année. En attendant donc de voir quelle suite sera donnée par le gouvernement et son chef à l'évaluation du projet de loi, ou encore le résultat auquel aboutiront les négociations en cours entre les syndicats de la télévision et de la radio tchèque et le ministre de la Culture, les responsables de 1 million de moments pour la démocratie ont d'ores et déjà annoncé mardi que de nouvelles marches pour la défense de l'audiovisuel public se tiendraient dans les chefs-lieux des 12 autres régions du pays. Ce sera le 17 mai prochain, des marches qui seront suivies d'une nouvelle manifestation à Prague une semaine plus tard, cette fois devant le siège du gouvernement.
2: Et puisqu'on parle des médias publics et de la défense des médias en général, c'est l'occasion de rediffuser un entretien enregistré par Magdalena Hrozinková avec le directeur général de Reporters sans frontières. Il s'appelle Thibaut Brutin. Il évoque la mission de ce premier bureau fondé à Prague de l'association de l'organisation Reporters sans frontières, le premier bureau en Europe centrale et orientale inauguré il y a quelques mois avec le soutien du président de la République tchèque, Petr Pavel. Rediffusion donc de cet entretien avec Thibaut Brutin.
10: Alors à Reporters sans frontières, ça fait plus de 10 ans maintenant qu'on est dans un développement international et l'idée c'est que nos bureaux ne soient pas, des bureaux qui représentent RSF, mais qui soient au contraire des bureaux qui baignent, infusent dans les communautés journalistiques et médiatiques. Nous avons aussi par ailleurs conscience des problématiques de la liberté de la presse au sein de l'Union européenne. On ne peut plus, comme au début des années 2010, considérer que tout va bien et qu'il faut se concentrer sur les pays de l'entourage et du voisinage européen. Il faut travailler sur les enjeux de liberté de la presse. Et Prague, de toute évidence, parce que la Tchéquie est un pays qui structurellement va mieux en termes de liberté de la presse. Elle est classée 10e au classement mondial. Nous paraissait le lieu idéal. Je rajoute qu'il y a aussi une communauté journalistique puissante avec des médias en exil ou des médias comme Radio Free Europe qui sont des médias d'importance mondiale. Donc on s'est senti bienvenu et on est très sensible aussi à l'histoire de la Tchéquie, de son combat pour la liberté de la presse depuis le début du XXe siècle jusqu'à aujourd'hui. Et je crois qu'on a vocation à aider.
11: Vous avez dit que ce bureau était un tremplin idéal pour renforcer vos opérations justement dans les États membres de l'Union européenne et aussi dans les pays candidats à l'adhésion. C'est ça ?
10: Oui, parce que en Europe centrale, on voit ce qu'il est advenu en Hongrie, qui aujourd'hui est peut-être un anti-modèle pour la liberté de la presse, où à la fois les médias sont sous contrôle des amis de Viktor Orban, mais on voit aussi une utilisation politique terrible, des accusations portées contre les journalistes. On voit aussi la Slovaquie, où il y a aussi une reprise en main, notamment des médias de service public. Tout ça est très inquiétant. Et donc, on voit une érosion de la liberté de la presse dans certains des pays qui sont rentrés le plus récemment dans l'Union. Et puis, on voit que les candidats à l'adhésion, j'étais en Bosnie récemment, ne font pas beaucoup de progrès vers une presse libre, alors que ça fait pourtant partie du socle attendu de la part des pays qui sont candidats à l'Union européenne. Donc, il faut trouver une façon aujourd'hui de relancer la machine, je dirais, en faveur d'une presse libre, d'une presse aussi qui est soutenable en termes de qualité, d'une parole publique qui est responsable. Et ça, je crois que c'est quelque chose qui n'est pas gagné.
11: En Tchéquie, après les élections législatives, avec l'arrivée au pouvoir du parti populiste Anu d'Andrej Babiš et sa collaboration avec les partis d'extrême droite, il y a des craintes pour l'avenir de l'audiovisuel public. Qu'est-ce que Reporters sans frontières peut faire concrètement pour soutenir l'audiovisuel public, par exemple, en Tchéquie ?
10: Reporters sans frontières ne fait pas de politique, et je crois que c'est tant mieux, parce que la liberté de la presse, elle bénéficie à tout le monde, et je crois que c'est une liberté publique qu'il faut défendre, quelle que soit son adhésion partisane. En ce qui concerne les menaces qui pèsent sur l'audiovisuel public, Reporters sans frontières a publié récemment un rapport qui essaye de proposer une perspective européenne sur la situation, et qui montre surtout à quel point agiter une réforme de l'audiovisuel public est devenue une stratégie politique. Qui permet de canaliser du mécontentement, de générer une forme de discrédit des journalistes. Et reconnaissons-le, les médias de service public aujourd'hui sont très souvent le refuge du pluralisme, le refuge de l'investigation. Et c'est pour ça aussi qu'un grand nombre de dirigeants politiques s'en prennent à l'audiovisuel public. Alors la situation elle est différente au moment où nous parlons en octobre 2025 par rapport à il y a quelques mois. Il y a quelques mois, le règlement européen sur la liberté des médias, qui est une législation pionnière, n'était pas en vigueur. Elle est désormais en vigueur depuis le 8 août. Elle impose aux États membres de l'Union européenne d'avoir à la fois des garanties d'indépendance pour l'audiovisuel public, mais aussi d'avoir un financement stable, pérenne. Et je crois que toute législation qui serait passée en Tchéquie, ou en tout cas qui serait présentée au Parlement, devrait être en conformité avec ce règlement européen sur la liberté des médias, et nous y veillerons.
11: La radio publique tchèque a obtenu récemment la certification Journalism Trust Initiative, une norme internationale pour un journalisme fiable lancé justement par vous, par l'organisation Reporters sans frontières. Qu'est-ce que ça signifie concrètement ?
10: Bon, ça signifie que après la certification d'Economia, qui est un média privé, on voit arriver donc des médias de service public, c'est bien. Il nous faut créer une coalition au sein de l'industrie des médias, au sein de la profession journalistique, de tous ceux qui se reconnaissent dans les standards professionnels. La Journalism Trust Initiative, ce n'est pas seulement un label public, c'est aussi une façon pour les rédactions de travailler sur leurs propres pratiques, de remettre sur l'établi ce qui constitue le fonctionnement interne. Et cette transparence, ce devoir de lisibilité à l'égard du public, à l'égard de soi-même, c'est quelque chose qui a peiné à émerger ces dernières décennies. On est ravis de voir un grand nombre de médias rejoindre ce mouvement-là. Nous sommes convaincus qu'il ne faut pas être dans un regard extérieur critique des médias, mais au contraire d'inviter les médias à une transparence, à une réflexion, faire un pas vers le public, faire un pas vers le meilleur des pratiques journalistiques. Et je suis très heureux qu'en Tchéquie, on sente un mouvement qui aille dans ce sens-là. Ce n'est que au prix d'une redéfinition du journalisme, une redistinction par rapport aux influenceurs, par rapport aux propagandistes, par rapport aux contenus sponsorisés, que l'on arrivera à obtenir pour le journalisme une place spécifique dans le débat public.
11: L'Europe centrale et orientale est une région clé pour la Russie depuis longtemps pour ses stratégies de désinformation, de manipulation de l'information. Quelles sont les démarches concrètes que RSF peut entreprendre depuis Prague pour lutter contre la propagande du Kremlin ?
10: Le meilleur moyen de lutter contre la propagande du Kremlin, c'est de la démasquer. Nous sommes convaincus que tous les efforts de fact-checking, de debunking, comme on dit, ne sont pas vains, loin de là. Ils sont utiles, ils sont importants. Mais le démenti que vous apportez à un récit qui s'est déjà propagé a toujours un impact moindre. Et c'est pour ça qu'il faut renverser la vapeur. Nous devons activement, parce que c'est un enjeu existentiel pour le journalisme, comprendre qui sont les personnes, quels sont les budgets, quels sont les récits que la propagande

0: ciment d'informations fausses ou d'informations qui servent les intérêts du Kremlin, c'est l'objectif ultime de la propagande russe. Et parfois, nous voyons des partis politiques, des responsables politiques, parfois même des médias qui légitimement se font avoir.
1: Dans une interview pour la radio tchèque, ici à Prague, vous avez partagé vos inquiétudes liées au fait que les journalistes deviennent des cibles en exerçant leur métier dans des conflits armés, qu'ils deviennent des acteurs des jeux diplomatiques, ce qui n'était pas le cas avant.
0: Oui, je parle depuis une organisation qui célèbre aujourd'hui ses 40 ans. 40 années de combat aux côtés des journalistes, et l'histoire du journaliste, c'est une histoire de victoire, de progrès, de réalité révélée, mais c'est aussi une histoire de violence. Et il faut reconnaître que, quand Reporters sans frontières a été fondé en 1985, on pouvait encore croire que le journaliste était, selon la formule consacrée, un témoin privilégié de l'histoire. Aujourd'hui, on voit que il est devenu, au fil des années, une victime collatérale, puis un témoin gênant, puis une monnaie d'échange. Et aujourd'hui, on a, et c'est pour ça que nous avons tiré la sonnette d'alarme avec, je crois, force morale et clarté de vue sur ce qui se passait à Gaza, puisque nous avons vu à Gaza à la fois la fermeture de la bande de Gaza, puis ensuite le discrédit porté sur le professionnalisme des journalistes palestiniens, et puis enfin leur élimination quasi systématique par l'armée israélienne. Et c'est pour ça que nous avons réuni 21 États il y a 2 semaines à New York pour dire qu'il était important de tenir bon sur les principes de la résolution 2222 du Conseil de sécurité des Nations Unies, qui est une résolution qui est très claire, qui dit que les journalistes contribuent à la protection des populations civiles par leur action, que les journalistes sont des civils et ne devraient en rien constituer une cible militaire légitime, et que tous ceux qui portent atteinte à l'intégrité physique des journalistes s'expose à la justice internationale. Et ça paraît du bon sens, mais dans l'époque de confusion dans laquelle nous sommes, je crois qu'il était important de se réunir avec les États les plus engagés sur ces thématiques-là autour de ces principes fondamentaux. Il ne s'agit en rien de se laisser aller à un sentiment ou à un mouvement. Il s'agit de rester dans une position qui est une position de rigueur morale, de radicalité juridique et de rappeler les fondamentaux de l'exercice du journalisme.
1: Est-ce que vous prévoyez d'ouvrir d'autres bureaux de Reporters sans frontières dans le monde ?
0: Écoutez, si le besoin se fait sentir, oui, Reporters sans frontières contribue à l'action nationale. On n'est pas qu'un acteur, je dirais, de la solidarité internationale à l'égard des journalistes. Donc oui, si demain, en Afrique de l'Est, si demain en Inde, ou peut-être encore dans les Balkans, nous en sentons le besoin, nous sentons aussi qu'il y a une complémentarité qui peut être trouvée, nous le ferons. L'expansion internationale de RSF est la condition de sa crédibilité et de sa force. C'est ça qui fait que quand vous recevez un communiqué de RSF, il n'a pas été fait par quelqu'un depuis Paris qui n'a pas passé un coup de fil. On est désormais véritablement aux côtés des journalistes avec une capacité d'action immédiate. Et c'est ça qui fait notre force. Nous savons de quoi nous parlons. Et c'est pour ça que je dis aux gens, faites-nous confiance. Quand on vous dit qu'un journaliste est un journaliste, ce n'est pas un journaliste en uniforme, ce n'est pas un communicant, ce n'est pas un influenceur. Nous savons de quoi nous parlons et nous savons aussi qui ne fait pas partie de la famille du journalisme. Je crois que c'est très important qu'il y ait aujourd'hui ce respect du travail des ONG qui, trop souvent, comme celui des journalistes, est mis à mal.
1: Merci Thibaut Brutin.
0: Merci à vous.
2: Ce 6 mai marque le 170e anniversaire de la naissance de Sigmund Freud en allemand et en tchèque aussi d'ailleurs, une date importante pour la commune morave de Přibor, qui est la ville natale du père de la psychanalyse, où l'on prépare un festival Freud en ce mois de mai. Conférences, concerts, vernissages et autres événements seront au programme. L'occasion aussi pour la maison natale de Sigmund Freud d'inaugurer une toute nouvelle exposition permanente 20 ans après l'ouverture de l'institution. Nous sommes en ligne avec Lenka Jlepčíková. Bonjour, vous êtes chargée de la culture et de la maison natale de Sigmund Freud pour la municipalité de Přibor. Quelle est l'importance de cet événement pour votre ville, connue par le passé sous son nom allemand, je le rappelle, de Freiberg in Mähren, et qui compte aujourd'hui un peu plus de 7000 habitants?
3: C'est très important parce que il y aura une nouvelle exposition de Sigmund Freud. Sigmund Freud toujours reste un personnage très important pour la ville de Přibor. Alors, il y a aussi une galerie Jane Freud, qui est aussi de la famille.

0: de Sigmund Freud. Alors, donc, la ville toujours commémore cette personnage importante.
1: Alors, si vous deviez citer quelques-uns des événements qui seront organisés tout au long du week-end, ça commence donc le vendredi 15 mai. Est-ce que vous avez quelques points forts dont vous pouvez nous parler déjà?
0: Le vendredi, le festival sera inauguré. Ce jour, le festival commence dans le monastère Piarist, ici à Tribourg. Il y aura des conférences et aussi des événements, on peut dire, culturels.
1: Les concerts aussi.
0: Les concerts, on peut dire qu'il y aura aussi un groupe spécial de Klezmer Band, Mekki Messe. Il y aura un concert de ce groupe avec des chants spécifiques en yiddish. Il y a des conférences de Michael Václavik, Sigmund Freud, sur le Sigmund Freud.
1: Et sur son influence sur la psychologie, évidemment.
0: Oui, l'influence sur la psychologie. Samedi, il y a le vernissage de dessins, le vernissage de photographies. Surtout, il y a le programme dans le parc, des autres concerts, slam poetry.
1: Du slam.
0: Il y a la discussion aussi, cette campagne, Sigmund Freud, rencontre avec Sigmund Freud sur la maison de culture. Il y a le concert de Anaka et Galia Brothers.
1: Anaka, qui est une chanteuse relativement connue en Tchéquie.
0: Oui.
1: Alors, c'est aussi important pour la maison natale de Sigmund Freud, cette institution pour laquelle vous parez, parce qu'elle célèbre elle aussi un anniversaire. C'est en mai 2006 qu'elle a été inaugurée.
0: Oui, bien sûr. On peut dire que c'est très important. Une nouvelle exposition de Sigmund Freud, ça commence le vernissage, on peut dire, ou une exposition qui sera ouverte samedi, le 17.
1: J'ai vu que dans l'histoire, vous aviez également, cette maison natale avait reçu un livre du petit-fils de Sigmund Freud. Est-ce que des membres de la famille, des descendants de Sigmund Freud sont attendus à Pschibor pour ce week-end ou pas vraiment?
0: Oui, il y a quelques membres de la famille de Sigmund Freud. Pour ce moment, je ne sais pas exactement qui de cette famille. Mais
1: ce sera la surprise.
0: Oui, ça sera la surprise. Mais il y aura des membres, bien sûr. Une nouvelle exposition commence le samedi, comme j'ai déjà dit. C'est une exposition, on peut dire, symbolique pour Sigmund Freud. Parce que le visiteur entre à la maison est à l'aide des clés symboliques, dévoile, on peut dire, les importants personnages qui influençaient la vie de Sigmund Freud. Alors, comme par exemple la mère, le père, etc. Aussi, les visiteurs dévoilent les importantes étapes de Sigmund Freud.
1: De la vie de Sigmund Freud.
0: Oui, de la vie de Sigmund Freud.
1: Parce qu'on en connaît, bien sûr, les grandes lignes, mais il y a des détails qu'on sait un peu moins. Par exemple, le fait que sa famille est partie de Pschibor, pas directement pour aller à Vienne, mais passer par Leipzig et d'autres étapes moins connues de sa vie.
0: Sigmund Freud, il a seulement vécu à Pschibor 3 ans de sa vie. Alors après la famille a déménagé. Mais Sigmund Freud a été toujours attaché à Pschibor. Je pense que Pschibor a fait une importante étape de sa vie.
1: Et vous êtes depuis peu seulement dans ce rôle à Pschibor. Est-ce que vous sentez auprès de la population locale un réel intérêt pour ce festival et pour Sigmund Freud en général?
0: Oui. Je sens qu'il y a toujours intérêt de la ville de Pribor pour ce personnage. Il est toujours connu ici, à Pribor.
1: Merci.
0: C'est très important de le commémorer, cet héritage.
1: Lenka Jlepčíková, merci beaucoup. On espère passer vous voir à Pribor, en Moravie. Merci à toutes et à tous de votre fidélité et de votre attention. On se retrouve pour une nouvelle émission demain, même heure, même fréquence, sinon sur le français.radio.cz. Ahoy, naslyšenou.

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2: Bonjour à toutes et à tous. La sécheresse frappe de plein fouet la Tchéquie avec un taux de précipitation alarmant pour la saison. On en parle en début d'émission alors que le gouvernement en place affiche des positions plutôt climato-sceptiques. De moins en moins de Tchèques boivent de la bière et les brasseries demandent une baisse de la TVA sur cette boisson d'ordinaire traditionnelle dans le pays. Et puis on a lu la presse tchèque pour vous et on en parlera en seconde partie d'émission. Mais tout de suite, c'est le bulletin d'information en compagnie d'Alexis Rosenzweig.
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3: Le chef de la diplomatie tchèque sera à Berlin ce vendredi 8 mai, c'est ce qu'a annoncé le cabinet de Peter Matzinka. Le vendredi 8 mai, une date très symbolique s'il en est, et il sera à Berlin à l'invitation de son homologue Johann Wadepohl. En cette date symbolique, un geste important qui dépasse la diplomatie ordinaire, selon Peter Matzinka. Les deux chefs de la diplomatie signeront ensemble un mémorandum prolongeant les activités du Fonds tchéco-allemand pour l'avenir jusqu'en 2037. Cet engagement entrera officiellement en vigueur l'an prochain, lorsque les deux pays commémoreront le 30e anniversaire de la déclaration tchéco-allemande. À Berlin, Peter Matzinka rencontrera également le président de la Commission des affaires étrangères du Bundestag. Aux côtés du président du forum de discussion tchéco-allemand, il doit se rendre au mémorial de l'ancienne prison nazie de Plötzensee pour rendre hommage aux 677 Tchèques exécutés sur place. Les pompiers ont éteint l'incendie qui s'était déclaré samedi dans une forêt du parc national de la Suisse tchèque. Après avoir officiellement annoncé ce jeudi la fin de l'intervention, ils ont confié le site aux autorités du parc pour surveillance. Le feu avait touché 100 hectares de forêt, mobilisant à un moment plus de 540 pompiers et 8 hélicoptères. Le Premier ministre tchèque Andrej Babiš s'est opposé au projet d'organiser une réunion des Allemands des Sudètes à Brno dans une quinzaine de jours. C'est ce qu'a indiqué mercredi le média Denik N. Andrej Babiš a déclaré au site d'information que la tenue d'un congrès de la Sudetendeutsche Landsmannschaft n'importe où en Tchéquie était une mauvaise idée. Selon lui, de nombreux habitants du pays considèrent cette initiative comme une provocation. Le président de la République, Peter Pavel, se rendra mardi prochain à Bratislava pour rencontrer ses homologues slovaques et autrichiens lors d'un sommet du format de Slavkov. Il se rendra ensuite en Roumanie pour participer au sommet des Neuf de Bucarest. La question de la sécurité dominera ces deux rencontres, selon son cabinet. En Slovaquie, le président abordera avec ses homologues des sujets tels que la sécurité énergétique. Les pays du B9 se concentreront quant à eux sur la préparation du sommet de juillet de l'OTAN, notamment les dépenses de défense et le soutien à l'Ukraine. La participation du président Pavel à ce sommet d'Ankara en juillet fait l'objet d'une polémique avec la coalition gouvernementale et devrait être l'un des sujets de la rencontre prévue vendredi matin le 8 mai entre Peter Pavel et Andrej Babiš au château de Prague. On passe avec maintenant du sport, du cyclisme. Le Slovaque Peter Sagan sera la prochaine star du cyclisme à participer en tant qu'ambassadeur de la course à l'étape Czech Republic by Tour de France. Triple champion du monde et 7 fois vainqueur du classement par points du maillot vert du Tour de France, le Slovaque parrainera le parcours vallonnais qui se déroulera le 20 juin à Prague et dans ses environs. La course change de localisation cette année, même si le départ sera à nouveau donné à Prague au lieu de partir de Strahov. Le peloton s'élancera depuis Kavčí Hory, se dirigera vers la Vltava, puis passera par Modjani en direction du sud de la capitale, comme chaque année. Mais les participants auront le choix entre 3 distances, 57, 102 et 132 km. La météo pour terminer, comme d'habitude, ce bulletin, avec un week-end prolongé sans pluie, mais avec quelques nuages. Ce sont les prévisions à Prague, avec 15 degrés maximum annoncés pour ce vendredi 8 mai. La suite du programme, c'est tout de suite, maintenant.
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2: Les mois de mars et d'avril ont été les plus secs en Tchéquie depuis 1961. Les experts s'inquiètent, d'autant qu'il est déjà clair que les précipitations actuelles ne changeront rien à la donne. Pas plus que le gouvernement de coalition, dont une grande partie des membres assume leur position climato-sceptique.
4: dnešním dnem v České republice skončila klimatická krize. Nevím, jestli to uklidní také ty aktivisty, kteří...
2: Quand il a pris provisoirement la tête du ministère de l'Environnement en décembre dernier, l'actuel ministre des Affaires étrangères, Peter Matsenka, a lancé devant les caméras une formule qui a immédiatement provoqué une polémique. À compter de ce jour, la crise climatique est terminée en Tchéquie. Et quelques jours plus tard, le dirigeant du parti des automobilistes qui avait parlé de faire couler du sang vert a supprimé la section de protection du climat au sein du ministère au nom d'une, je cite, « désidéologie » de l'administration. Le ton était donné avec ces décisions symboliques perçues comme un tournant majeur, alors que cette formation politique relativement récente s'est construite contre le Green Deal, contre la fin programmée des moteurs thermiques et contre les politiques environnementales jugées trop contraignantes pour l'industrie et les automobilistes, mais aussi accusées de menacer le niveau de vie des ménages tchèques. Ce parti, membre de la coalition gouvernementale d'Andrej Babiš, revendique une ligne ouvertement anti-écolo dans la droite ligne des positions de l'ancien président Václav Klaus, un des mentors de Peter Matsenka qui n'a jamais caché son climato-scepticisme lorsqu'il était au pouvoir. Quelques mois seulement après cette déclaration pour le moins spectaculaire, la réalité climatique a pourtant brutalement rattrapé le débat politique tchèque. Eux-mêmes exsangues après des coupes budgétaires sans précédent à l'Institut hydrométéorologique tchèque, les météorologues tirent la sonnette d'alarme. Les mois de mars et d'avril 2026 figurent en effet parmi les plus secs jamais enregistrés dans le pays depuis le début des relevés modernes en 1961. Sur une grande partie du territoire, les sols sont déjà fortement asséchés avant même l'arrivée de l'été. Dans la région de Pelzeigne, les agriculteurs observent avec inquiétude leurs champs jaunir. Les agriculteurs et les services forestiers constatent concrètement les effets d'un manque d'eau qui s'aggrave chaque année, comme c'est le cas de l'agronome Katarzyna Malková.
5: Nous sommes dans la même situation que partout ailleurs. Pendant les mois de mars et d'avril, il tombait généralement entre 50 et 160 mm de précipitations. Cette année, nous n'avons eu pour l'instant que 23 mm, ce qui est extrêmement peu. Or, les précipitations à cette période cruciale de l'année sont les plus importantes pour les cultures. Elles ont une influence directe sur la croissance des cultures d'hiver. Et les pluies sont également essentielles pour que les cultures de printemps puissent commencer à se développer.
2: Le printemps 2026 confirme une tendance inquiétante. La sécheresse s'installe durablement sur tout le territoire, comme le martèle le portail Entelsucho, dont la carte du pays s'affiche en rouge foncé, correspondant à au moins un tiers du territoire. Des plaines agricoles de Bohême occidentale jusqu'aux collines boisées de Moravie de l'Est, en passant par le verger de la Bohême dans le nord du pays, le manque de pluie fragilise les récoltes et augmente le risque d'incendie. La région de Zlín vient d'ailleurs d'interdire de faire des feux dans la nature jusqu'à nouvel ordre. La réalité concrète de ce danger s'est d'ailleurs durement rappelée aux habitants de la région du parc national de la Suisse tchèque, où la forêt s'est enflammée samedi dernier avant d'être enfin maîtrisée par les pompiers ce mercredi. Ce site naturel avait déjà été frappé par un sinistre majeur en 2022. Ce n'est donc pas la première sécheresse en Tchéquie, mais le printemps 2026 se distingue par sa précocité et son intensité. Les précipitations de ces dernières heures sont restées bien en dessous des prévisions, aggravant encore la situation dans des régions déjà fragilisées par un hiver peu enneigé. Les conséquences économiques pourraient être importantes, d'autant que par manque de fourrage, les agriculteurs se verraient contraints d'acheter davantage d'aliments pour animaux, souvent à des prix élevés, comme le note un autre agronome, Jakub Zrostlik, qui déplore, je cite, l'énorme baisse des rendements pour l'alimentation du bétail. Les scientifiques tchèques rappellent que la hausse des températures accélère l'évaporation et réduit l'humidité des sols. Et au-delà, rien n'y échappe, ni les cours d'eau, ni les étangs, très présents dans certaines régions traditionnellement tournées vers la pisciculture, ni les forêts qui ne jouent plus leur rôle de rétention de l'eau. Même lorsque les précipitations restent proches des normales annuelles, elles tombent de façon plus irrégulière. La Tchéquie fait ainsi face à de longues périodes sèches, suivies d'orages violents, souvent destructeurs, mais surtout incapable de reconstituer les réserves d'eau. La question de l'eau devient ainsi un enjeu politique et économique majeur pour la Tchéquie, mais dans ce contexte, la rhétorique de certains membres du gouvernement qui minimise l'ampleur de la crise climatique apparaît donc comme déconnectée de la réalité, alors que par ailleurs, les scientifiques soulignent que l'Europe centrale se réchauffe plus rapidement que la moyenne mondiale et que les épisodes de phénomènes météorologiques extrêmes devraient devenir plus fréquents. Avec seulement 121 litres, jamais encore dans l'histoire moderne du pays, la consommation annuelle moyenne de bière par habitant n'avait été aussi faible en Tchéquie qu'en 2025. Avec un peu moins de 20 millions d'hectolitres produits, soit le volume le plus bas de ces 15 dernières années, nombre de brasseries tchèques tirent elles aussi désormais la langue. Confrontées à l'évolution notamment des modes de consommation, elles réclament une baisse de la TVA sur la bière servie à la pression dans les bars et les restaurants. Les détails avec Guillaume Larguet.
6: Une production moindre de 4,3% en l'espace d'un an. Concrètement, par rapport à 2024, ce n'est a priori pas encore une catastrophe. Pas nécessairement non plus un grave motif d'inquiétude, sauf que cela fait déjà quelque temps qu'en République tchèque, comme ailleurs, y compris dans des pays comme l'Allemagne voisine ou la Belgique, la consommation de bière tend à baisser. Et qu'en 2025, contrairement aux années précédentes, les exportations n'ont pas permis à la majorité des brasseries tchèques de compenser ce recul progressif sur un marché traditionnellement très fort, et ce, dans un pays où la bière a récemment été inscrite sur la liste des biens immatériels de la culture populaire traditionnelle. Conscient de cette réalité, Tomáš Slunečko, directeur de l'Association des brasseries et des malteries de République tchèque, refuse toutefois d'en faire une fatalité.
7: Il ne s'agit pas d'une crise de la bière, comme je l'entends dire parfois. Il s'agit d'une évolution des modes de consommation à laquelle nous voyons trois raisons principales. Premièrement, les gens veillent aujourd'hui à consommer avec davantage de modération et plus généralement à mener un mode de vie plus sain. Deuxièmement, les préférences évoluent, la qualité et la variété des produits, de même que le plaisir qui s'y rattache, sont privilégiés à la quantité. Autrement dit, les gens boivent toujours de la bière, mais sont davantage demandeurs de styles différents de la lager produite traditionnellement dans notre pays. Et troisièmement, les lieux de consommation évoluent radicalement. Aujourd'hui, environ les trois quarts du volume de bière consommé en République tchèque le sont en dehors des bars et des restaurants.
6: Au final, par rapport à 2019 qui reste considéré comme la dernière année de référence normale avant la crise sanitaire de la Covid-19, ce sont 1 600 000 hectolitres de moins qui ont été brassés en 2025 en République tchèque. Autre donnée qui confirme cette évolution des comportements en matière de consommation, seule la bière sans alcool, dont la consommation a plus que doublé en l'espace de 10 ans, affiche des chiffres en hausse puisque 1 680 000 hectolitres ont été produits en 2025, pour ce qui constitue un nouveau volume record dans l'histoire de l'industrie brassicole tchèque. Mais ce qui inquiète plus encore peut-être les brasseries est le fait que les Tchèques consomment de moins en moins de bière dans les bars et restaurants, ou plus précisément dans ce qui est appelé les hospoda. Les hospoda, ces établissements où les Tchèques ont, ou plutôt avaient, l'habitude de se rendre à la fois pour se rencontrer et discuter, tout en buvant de la bière, généralement en grande quantité, ne serait-ce que jusque dans un passé relativement récent. Ainsi, alors qu'en 2011 encore, la moitié du volume de bière consommée en République tchèque l'était dans les bars et restaurants, cette part n'était plus que de 28% en 2025. Au-delà de l'évolution des habitudes et des comportements, phénomène d'autant plus marqué parmi les générations plus jeunes, cette désertation progressive des hospoda s'explique aussi par la forte inflation de ces dernières années et la perte du pouvoir d'achat qui en a résulté pour un grand nombre de Tchèques. En réaction à cette flambée des prix, sans nécessairement renoncer à la bière, beaucoup sont désormais ceux à préférer consommer chez eux. C'est notamment pour cette raison que les brasseurs ont récemment appelé le gouvernement à réduire le taux de TVA appliqué sur la bière servie à la pression dans les bars et restaurants, alors que nombre d'entre eux ces dernières années ont été contraints, face à la chute de leur clientèle et de leur chiffre d'affaires, de réduire leurs jours et heures d'ouverture ou même de mettre la clé sous la porte. Une réalité économique et sociale très nette, plus particulièrement en province et dans les communes de petite et de moyenne taille. Depuis 2024 est le passage d'un taux réduit de 10% à 21% dans le cadre de l'application du plan d'austérité adopté par le précédent gouvernement de centre-droit. C'est un taux de TVA dit standard ou normal qui est appliqué sur chaque chope de bière servie à la pression. Dans un entretien accordé à la radio tchèque, Luboš Kastner, président du département gastronomie à la Chambre de commerce, a expliqué pourquoi, à ses yeux, au nom notamment de la protection d'un certain héritage culturel, la bière, à la différence des autres boissons alcoolisées, devait faire l'objet d'une exception fiscale en République tchèque. On écoute Luboš Kastner.
7: La bière fait partie intégrante de notre culture et de la société tchèque. Si l'on considère notre mode de vie particulier à la campagne comme en ville, la bière a toujours occupé une place différente de celle qu'elle occupe dans d'autres pays. C'est autour de la bière que les gens se sont toujours réunis, rencontrés et ont réglé leurs affaires. Les bars et cafés sont donc des lieux qui favorisent cette convivialité et cette vie communautaire. Nous nous sommes progressivement éloignés de cette tradition et en particulier dans les régions. Nous avons inutilement chassé les gens de ces établissements. En augmentant le taux de TVA, nous avons nous-mêmes détruit cette culture de la bière. Ce que nous demandons donc aujourd'hui, c'est de revenir à un niveau de taxation qui offre un certain équilibre, tant pour l'État que pour la société. Et débarrassons-nous de cette étiquette selon laquelle la bière serait un produit alcoolisé dangereux. La bière est la bière, elle fait partie de la culture nationale tchèque et c'est ce qui nous caractérise, nous distingue du reste du monde. Soyons-en fiers.
6: Ainsi donc, alors qu'une réduction à 12% du taux de TVA applicable aux boissons non alcoolisées servies dans les établissements de restauration est prévue à compter de 2027, l'Association des brasseries et des malteries appelle le gouvernement à considérer l'industrie brassicole, une filière qui rapporte un peu plus de 1,2 milliard d'euros d'impôts chaque année à l'État et emploie quelque 60 000 personnes, non plus comme une simple activité économique, mais comme un secteur stratégique, un secteur qui revêtrait une importance également sociale.
2: Et comme toutes les semaines, Alena Gebertova a lu la presse tchèque pour vous et nous en parle.
8: Miroir de la société à la lumière de la presse.
9: La situation des journalistes ne cesse de se détériorer et ces temps difficiles ont désormais atteint l'Europe centrale. Peut-on lire un titre d'un article publié dans Hospodářské noviny dans le cadre de la Journée mondiale de la liberté de la presse, instaurée par l'ONU en 1993 et célébrée depuis

0: entre eux et la disparition de 85 autres.
1: Précise ainsi l'auteur avant de se pencher sur la situation en Europe centrale.
0: Le meurtre du journaliste Jan Kuciak et de sa fiancée Martina Kouchnirova en Slovaquie en 2018, la mainmise sur la radio et la télévision publique, les attaques quotidiennes contre les médias et les voix critiques du gouvernement, tel est le constat que l'on fait habituellement pour la Slovaquie. En Hongrie, un lien si étroit et si brutal s'est créé entre la politique et l'oligarchie depuis 2010 que les médias d'opposition ont peu à peu quasiment disparu. En Tchéquie, nous sommes actuellement les témoins d'une volonté du gouvernement de prendre le contrôle des médias publics et d'attaques quotidiennes contre les médias qui ne chantent pas les louanges de la coalition gouvernementale. Sur les réseaux sociaux, certains journalistes d'investigation, en particulier des femmes, sont la cible de lynchages en règle auxquels participent non seulement des politiciens, mais aussi et surtout leurs sympathisants.
1: Le journal précise que si certains journalistes effectuent leur travail de manière superficielle, d'autres se mêlent à la politique et d'autres encore jonglent entre journalisme et relations publiques. Globalement, cependant, du bon travail qui est réalisé. Il est donc juste et nécessaire de protéger cette profession des hommes autoritaires et autres cyniques sans scrupules, conclut-il. La langue tchèque est-elle en crise? À quelles menaces est-elle confrontée aujourd'hui? Telles sont les deux questions sur lesquelles se penche Czezna Správy à l'occasion du 80e anniversaire de l'Institut de la langue tchèque de l'Académie des sciences, une institution qui veille sur la langue tchèque, la décrit, la défend aussi parfois, et dont voici la réponse.
0: Il y a encore 100 ans, c'est la menace d'une germanisation qui planait sur le tchèque. Aujourd'hui, on évoque souvent, avec une pareille crainte, l'anglais qui s'immisce dans la communication professionnelle, scientifique et quotidienne. Aux yeux des linguistes, il ne s'agit toutefois plutôt que d'un phénomène très visible qui ne représente pas un problème fondamental pour notre langue. Et ce, en dépit du fait que l'anglais soit la langue prédominante dans différents secteurs d'activité, comme l'informatique, où il supplante naturellement le tchèque. Pour le reste, l'usage de l'anglais est en grande partie une question de génération et de mode. De plus, il s'agit d'une tendance mondiale qui ne concerne pas uniquement les petites langues comme le tchèque.
1: Par ailleurs, comme le souligne encore Czezna Správy, le tchèque a toujours prouvé par le passé qu'il était une langue flexible et extrêmement résistante.
0: Le tchèque, qui possède une histoire longue de plus de 1000 ans, offre une multitude de ressources linguistiques qui peuvent être utilisées de manière fonctionnelle et adéquate dans les situations de communication les plus diverses. La langue est un organisme vivant qui évolue naturellement. Tant que le tchèque restera notre environnement naturel et qu'il continuera d'exister des écoles, des médias et une administration publique tchèque, il n'y aura aucune raison de s'inquiéter pour son avenir.
1: Le Premier ministre Vladimir Špidla, désormais âgé de 75 ans, voit sur la scène politique un espace pour une nouvelle formation politique, en raison notamment des changements technologiques rapides. À l'occasion de la fête du travail, il a présenté au café Montmartre à Prague une formation baptisée tout simplement « Nouvelle social-démocratie ». Pour l'heure, son comité préparatoire, au sein duquel figure par exemple l'ancien ministre des droits de l'homme et de l'égalité des chances, Jiří Dienstbier, s'efforce de recueillir le millier de signatures nécessaires à l'enregistrement du parti et continue d'élaborer son programme et de rédiger ses statuts. L'hebdomadaire Respect, qui a suivi l'événement, indique.
0: Vladimir Špidla considère la société actuelle comme étant profondément injuste, privant les gens de l'espoir de mener une vie décente et épanouie. La nouvelle social-démocratie évoque la nécessité de résoudre la crise du logement, de modifier la structure fiscale en faveur d'une imposition progressive et d'une taxation du patrimoine, ou encore de trouver une solution aux saisies qui touchent plus de 600 000 personnes en Tchéquie. Son credo s'appuie sur des concepts sociodémocrates traditionnels, tels que

0: les droits de l'homme, la dignité humaine ou le principe de solidarité, tout en mettant fortement l'accent sur la protection de la nature et la lutte contre la crise environnementale. Le nouveau parti entend également se distinguer du Parti social-démocrate, Sozdem, par exemple en soutenant l'appartenance de la Tchéquie à l'Union européenne ou à des organisations de défense collective telles que l'OTAN.
1: Selon les membres du comité préparatoire de cette nouvelle formation, le Sozdem a entraîné la social-démocratie en République tchèque dans une direction contraire à ses idées de base. Son alliance lors des dernières élections législatives avec le mouvement Stačilo, ça suffit, dirigé par la chef des communistes Kateřina Konečná, en est un témoignage marquant. L'offre pour les opposants à l'actuel gouvernement d'Andrej Babiš, composé du mouvement ANO, du parti d'extrême droite SPD et des automobilistes, formation eurosceptique, est vraiment variée en termes de logos, d'acronymes, de couleurs et de noms. Fragmentée, l'opposition est représentée par 5 partis à la Chambre des députés qui, dans un passé pas si lointain, constituaient l'ancienne coalition gouvernementale Lodes, Stan des Pirates, les chrétiens démocrates et Top 09. Et cela s'agite aussi en dehors du Parlement, où plusieurs formations voient le jour. Du point de vue du contenu, cependant, comme l'estime un éditorialiste du site Seznam Zprávy, déjà cité, cette opposition est déjà moins convaincante, car distinguer les différences est très difficile.
0: Beaucoup de représentants de l'opposition tirent les leçons de l'hégémonie sur la scène politique tchèque depuis 2014, d'un Andrej Babiš qu'ils souhaitent tant terrasser. Bien qu'avec beaucoup de retard, ils ont plus ou moins appris d'ANO les codes du marketing et d'une communication permanente avec les électeurs. La plus grande faiblesse de l'opposition reste son programme. Dans le monde chancelant dans lequel nous vivons, les politiciens qui proposent des taux légèrement différents pour telle ou telle taxe, la création d'un nouvel office de lutte contre la corruption, ou encore des discours bien connus sur la réduction de la bureaucratie semblent déplacés. Au lieu de répéter les clichés de son programme, l'opposition devrait s'efforcer de proposer des solutions originales aux problèmes actuels les plus urgents et préoccupants. S'en prendre au gouvernement ne suffit plus.
1: Selon l'auteur, on ne peut cependant pas affirmer que l'opposition soit impuissante, car des éclairs d'originalité de certains experts apparaissent au sein des différents partis, ce que le grand public ne perçoit pas encore.
0: Il convient d'imposer la sécurité comme la priorité absolue et de faire en sorte que la société évolue de manière dynamique avec l'essor fulgurant des technologies numériques et d'une intelligence artificielle dont nous ne sommes pas encore en mesure de prédire toutes les conséquences.

C'est la fin de cette émission en français sur Radio Prague International. Merci à toutes et à tous de l'avoir suivi. 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N'hésitez pas à nous y faire part de vos commentaires. Émission spéciale vendredi à l'occasion de l'anniversaire de la fin de la Deuxième Guerre mondiale du 8 mai. Et puis rendez-vous également samedi pour de la littérature et dimanche pour de la musique. Merci à toutes et à tous de votre fidélité. Bon vent. Ahoy.

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2: Bonjour à toutes et à tous. La sécheresse frappe de plein fouet la Tchéquie avec un taux de précipitation alarmant pour la saison. On en parle en début d'émission alors que le gouvernement en place affiche des positions plutôt climato-sceptiques. De moins en moins de Tchèques boivent de la bière et les brasseries demandent une baisse de la TVA sur cette boisson d'ordinaire traditionnelle dans le pays. Et puis on a lu la presse tchèque pour vous et on en parlera en seconde partie d'émission. Mais tout de suite, c'est le bulletin d'information en compagnie d'Alexis Rosenzweig.
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3: Le chef de la diplomatie tchèque sera à Berlin ce vendredi 8 mai. C'est ce qu'a annoncé le cabinet de Peter Matzinka. Le vendredi 8 mai, une date très symbolique s'il en est. Et il sera à Berlin à l'invitation de son homologue Johann Vadepol en cette date symbolique. Un geste important qui dépasse la diplomatie ordinaire, selon Peter Matzinka. Les deux chefs de la diplomatie signeront ensemble un mémorandum prolongeant les activités du Fonds tchéco-allemand pour l'avenir jusqu'en 2037. Cet engagement entrera officiellement en vigueur l'an prochain, lorsque les deux pays commémoreront le 30e anniversaire de la déclaration tchéco-allemande à Berlin. Peter Matzinka rencontrera également le président de la Commission des affaires étrangères du Bundestag. Aux côtés du président du forum de discussion tchéco-allemand, il doit se rendre au mémorial de l'ancienne prison nazie de Plötzensee pour rendre hommage aux 677 Tchèques exécutés sur place. Les pompiers ont éteint l'incendie qui s'était déclaré samedi dans une forêt du parc national de la Suisse tchèque. Après avoir officiellement annoncé ce jeudi la fin de l'intervention, ils ont confié le site aux autorités du parc pour surveillance. Le feu avait touché 100 hectares de forêt, mobilisant à un moment plus de 540 pompiers et 8 hélicoptères. Le Premier ministre tchèque Andrej Babiš s'est opposé au projet d'organiser une réunion des Allemands des Sudètes à Brno dans une quinzaine de jours. C'est ce qu'a indiqué mercredi le média Denik N. Andrej Babiš a déclaré au site d'information que la tenue d'un congrès de la Sudetendeutsche Landsmannschaft n'importe où en Tchéquie était une mauvaise idée. Selon lui, de nombreux habitants du pays considèrent cette initiative comme une provocation. Le président de la République, Peter Pavel, se rendra mardi prochain à Bratislava pour rencontrer ses homologues slovaques et autrichiens lors d'un sommet du format de Slavkov. Il se rendra ensuite en Roumanie pour participer au sommet des Neuf de Bucarest. La question de la sécurité dominera ces deux rencontres. Selon son cabinet en Slovaquie, le président abordera avec ses homologues des sujets tels que la sécurité énergétique. Les pays du B9 se concentreront quant à eux sur la préparation du sommet de juillet de l'OTAN, notamment les dépenses de défense et le soutien à l'Ukraine. La participation du président Pavel à ce sommet d'Ankara en juillet fait l'objet d'une polémique avec la coalition gouvernementale et devrait être l'un des sujets de la rencontre prévue vendredi matin le 8 mai entre Peter Pavel et Andrej Babiš au château de Prague. On passe avec maintenant du sport, du cyclisme. Le Slovaque Peter Sagan sera la prochaine star du cyclisme à participer en tant qu'ambassadeur de la course à l'étape Czech Republic by Tour de France. Triple champion du monde et 7 fois vainqueur du classement par points du maillot vert du Tour de France, le Slovaque parrainera le parcours vallonné qui se déroulera le 20 juin à Prague et dans ses environs. La course change de localisation cette année, même si le départ sera à nouveau donné à Prague au lieu de partir de Strahov. Le peloton s'élancera depuis Kavčí Hory, se dirigera vers la Vltava, puis passera par Modjani en direction du sud de la capitale comme chaque année. Mais les participants auront le choix entre 3 distances, 57, 102 et 132 km. La météo pour terminer, comme d'habitude, ce bulletin, avec un week-end prolongé sans pluie, mais avec quelques nuages. Ce sont les prévisions à Prague, avec 15 degrés maximum annoncés pour ce vendredi 8 mai. La suite du programme, c'est tout de suite, maintenant.
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2: Les mois de mars et d'avril ont été les plus secs en Tchéquie depuis 1961. Les experts s'inquiètent, d'autant qu'il est déjà clair que les précipitations actuelles ne changeront rien à la donne. Pas plus que le gouvernement de coalition, dont une grande partie des membres assume leur position climato-sceptique.
4: dnešním dnem v České republice skončila klimatická krize. Nevím, jestli to uklidní také ty aktivisty, kteří...
2: Quand il a pris provisoirement la tête du ministère de l'Environnement en décembre dernier, l'actuel ministre des Affaires étrangères, Peter Matsenka, a lancé devant les caméras une formule qui a immédiatement provoqué une polémique. À compter de ce jour, la crise climatique est terminée en Tchéquie. Et quelques jours plus tard, le dirigeant du parti des automobilistes qui avait parlé de faire couler du sang vert a supprimé la section de protection du climat au sein du ministère au nom d'une, je cite, « désidéologisation de l'administration ». Le ton était donné avec ces décisions symboliques perçues comme un tournant majeur, alors que cette formation politique relativement récente s'est construite contre le Green Deal, contre la fin programmée des moteurs thermiques et contre les politiques environnementales jugée trop contraignante pour l'industrie et les automobilistes, mais aussi accusée de menacer le niveau de vie des ménages tchèques. Ce parti, membre de la coalition gouvernementale d'Andrej Babiš, revendique une ligne ouvertement anti-écolo dans la droite ligne des positions de l'ancien président Václav Klaus, un des mentors de Peter Matsenka qui n'a jamais caché son climato-scepticisme lorsqu'il était au pouvoir. Quelques mois seulement après cette déclaration pour le moins spectaculaire, la réalité climatique a pourtant brutalement rattrapé le débat politique tchèque. Eux-mêmes exsangues après des coupes budgétaires sans précédent à l'Institut hydrométéorologique tchèque, les météorologues tirent la sonnette d'alarme. Les mois de mars et d'avril 2026 figurent en effet parmi les plus secs jamais enregistrés dans le pays depuis le début des relevés modernes en 1961. Sur une grande partie du territoire, les sols sont déjà fortement asséchés avant même l'arrivée de l'été. Dans la région de Pelzeigne, les agriculteurs observent avec inquiétude leurs champs jaunir. Les agriculteurs et les services forestiers constatent concrètement les effets d'un manque d'eau qui s'aggrave chaque année, comme c'est le cas de l'agronome Katarzyna Malková.
5: Nous sommes dans la même situation que partout ailleurs. Pendant les mois de mars et d'avril, il tombait généralement entre 50 et 160 mm de précipitations. Cette année, nous n'avons eu pour l'instant que 23 mm, ce qui est extrêmement peu. Or, les précipitations à cette période cruciale de l'année sont les plus importantes pour les cultures. Elles ont une influence directe sur la croissance des cultures d'hiver. Et les pluies sont également essentielles pour que les cultures de printemps puissent commencer à se développer.
2: Le printemps 2026 confirme une tendance inquiétante. La sécheresse s'installe durablement sur tout le territoire, comme le martèle le portail Entelsucho, dont la carte du pays s'affiche en rouge foncé, correspondant à au moins un tiers du territoire. Des plaines agricoles de Bohême occidentale jusqu'aux collines boisées de Moravie de l'Est, en passant par le verger de la Bohême dans le nord du pays, le manque de pluie fragilise les récoltes et augmente le risque d'incendie. La région de Zlín vient d'ailleurs d'interdire de faire des feux dans la nature jusqu'à nouvel ordre. La réalité concrète de ce danger s'est d'ailleurs durement rappelée aux habitants de la région du parc national de la Suisse tchèque, où la forêt s'est enflammée samedi dernier avant d'être enfin maîtrisée par les pompiers ce mercredi. Ce site naturel avait déjà été frappé par un sinistre majeur en 2022. Ce n'est donc pas la première sécheresse en Tchéquie, mais le printemps 2026 se distingue par sa précocité et son intensité. Les précipitations de ces dernières heures sont restées bien en dessous des prévisions, aggravant encore la situation dans des régions déjà fragilisées par un hiver peu enneigé. Les conséquences économiques pourraient être importantes, d'autant que par manque de fourrage, les agriculteurs se verraient contraints d'acheter davantage d'aliments pour animaux, souvent à des prix élevés, comme le note un autre agronome, Jakub Zrostlik, qui déplore, je cite, l'énorme baisse des rendements pour l'alimentation du bétail. Les scientifiques tchèques rappellent que la hausse des températures accélère l'évaporation et réduit l'humidité des sols. Et au-delà, rien n'y échappe, ni les cours d'eau, ni les étangs, très présents dans certaines régions traditionnellement tournées vers la pisciculture, ni les forêts qui ne jouent plus leur rôle de rétention de l'eau. Même lorsque les précipitations restent proches des normales annuelles, elles tombent de façon plus irrégulière. La Tchéquie fait ainsi face à de longues périodes sèches, suivies d'orages violents, souvent destructeurs, mais surtout incapable de reconstituer les réserves d'eau. La question de l'eau devient ainsi un enjeu politique et économique majeur pour la Tchéquie, mais dans ce contexte, la rhétorique de certains membres du gouvernement qui minimise l'ampleur de la crise climatique apparaît donc comme déconnectée de la réalité, alors que par ailleurs, les scientifiques soulignent que l'Europe centrale se réchauffe plus rapidement que la moyenne mondiale et que les épisodes de phénomènes météorologiques extrêmes devraient devenir plus fréquents. Avec seulement 121 litres, jamais encore dans l'histoire moderne du pays, la consommation annuelle moyenne de bière par habitant n'avait été aussi faible en Tchéquie qu'en 2025. Avec un peu moins de 20 millions d'hectolitres produits, soit le volume le plus bas de ces 15 dernières années, nombre de brasseries tchèques tirent elles aussi désormais la langue. Confrontée à l'évolution notamment des modes de consommation, elle réclame une baisse de la TVA sur la bière servie à la pression dans les bars et les restaurants. Les détails avec Guillaume Larguet.
6: Une production moindre de 4,3% en l'espace d'un an. Concrètement, par rapport à 2024, ce n'est a priori pas encore une catastrophe. Pas nécessairement non plus un grave motif d'inquiétude, sauf que cela fait déjà quelque temps qu'en République tchèque, comme ailleurs, y compris dans des pays comme l'Allemagne voisine ou la Belgique, la consommation de bière tend à baisser. Et qu'en 2025, contrairement aux années précédentes, les exportations n'ont pas permis à la majorité des brasseries tchèques de compenser ce recul progressif sur un marché traditionnellement très fort, et ce, dans un pays où la bière a récemment été inscrite sur la liste des biens immatériels de la culture populaire traditionnelle. Conscient de cette réalité, Tomáš Slunečko, directeur de l'Association des brasseries et des malteries de République tchèque, refuse toutefois d'en faire une fatalité.
7: Il ne s'agit pas d'une crise de la bière, comme je l'entends dire parfois. Il s'agit d'une évolution des modes de consommation à laquelle nous voyons trois raisons principales. Premièrement, les gens veillent aujourd'hui à consommer avec davantage de modération et plus généralement à mener un mode de vie plus sain. Deuxièmement, les préférences évoluent, la qualité et la variété des produits, de même que le plaisir qui s'y rattache, sont privilégiés à la quantité. Autrement dit, les gens boivent toujours de la bière, mais sont davantage demandeurs de styles différents de la lager produite traditionnellement dans notre pays. Et troisièmement, les lieux de consommation évoluent radicalement. Aujourd'hui, environ les trois quarts du volume de bière consommé en République tchèque le sont en dehors des bars et des restaurants.
6: Au final, par rapport à 2019 qui reste considéré comme la dernière année de référence normale avant la crise sanitaire de la Covid-19, ce sont 1 600 000 hectolitres de moins qui ont été brassés en 2025 en République tchèque. Autre donnée qui confirme cette évolution des comportements en matière de consommation, seule la bière sans alcool, dont la consommation a plus que doublé en l'espace de 10 ans, affiche des chiffres en hausse puisque 1 680 000 hectolitres ont été produits en 2025, pour ce qui constitue un nouveau volume record dans l'histoire de l'industrie brassicole tchèque. Mais ce qui inquiète plus encore peut-être les brasseries est le fait que les Tchèques consomment de moins en moins de bière dans les bars et restaurants, ou plus précisément dans ce qui est appelé les hospoda. Les hospoda, ces établissements où les Tchèques ont, ou plutôt avaient, l'habitude de se rendre à la fois pour se rencontrer et discuter, tout en buvant de la bière, généralement en grande quantité, ne serait-ce que jusque dans un passé relativement récent. Ainsi, alors qu'en 2011 encore, la moitié du volume de bière consommée en République tchèque l'était dans les bars et restaurants, cette part n'était plus que de 28% en 2025. Au-delà de l'évolution des habitudes et des comportements, phénomène d'autant plus marqué parmi les générations plus jeunes, cette désertation progressive des hospoda s'explique aussi par la forte inflation de ces dernières années et la perte du pouvoir d'achat qui en a résulté pour un grand nombre de Tchèques. En réaction à cette flambée des prix, sans nécessairement renoncer à la bière, beaucoup sont désormais ceux à préférer consommer chez eux. C'est notamment pour cette raison que les brasseurs ont récemment appelé le gouvernement à réduire le taux de TVA appliqué sur la bière servie à la pression dans les bars et restaurants, alors que nombre d'entre eux ces dernières années ont été contraints, face à la chute de leur clientèle et de leur chiffre d'affaires, de réduire leurs jours et heures d'ouverture ou même de mettre la clé sous la porte. Une réalité économique et sociale très nette, plus particulièrement en province et dans les communes de petite et de moyenne taille. Depuis 2024 est le passage d'un taux réduit de 10% à 21% dans le cadre de l'application du plan d'austérité adopté par le précédent gouvernement de centre-droit. C'est un taux de TVA dit standard ou normal qui est appliqué sur chaque chope de bière servie à la pression. Dans un entretien accordé à la radio tchèque, Luboš Kastner, président du département gastronomie à la Chambre de commerce, a expliqué pourquoi, à ses yeux, au nom notamment de la protection d'un certain héritage culturel, la bière, à la différence des autres boissons alcoolisées, devait faire l'objet d'une exception fiscale en République tchèque. On écoute Luboš Kastner.
8: La bière fait partie intégrante de notre culture et de la société tchèque. Si l'on considère notre mode de vie particulier à la campagne comme en ville, la bière a toujours occupé une place différente de celle qu'elle occupe dans d'autres pays. C'est autour de la bière que les gens se sont toujours réunis, rencontrés et ont réglé leurs affaires. Les bars et cafés sont donc des lieux qui favorisent cette convivialité et cette vie communautaire. Nous nous sommes progressivement éloignés de cette tradition et en particulier dans les régions, nous avons inutilement chassé les gens de ces établissements. En augmentant le taux de TVA, nous avons nous-mêmes détruit cette culture de la bière. Ce que nous demandons donc aujourd'hui, c'est de revenir à un niveau de taxation qui offre un certain équilibre, tant pour l'État que pour la société. Et débarrassons-nous de cette étiquette selon laquelle la bière serait un produit alcoolisé dangereux. La bière est la bière, elle fait partie de la culture nationale tchèque et c'est ce qui nous caractérise, nous distingue du reste du monde. Soyons-en fiers.
6: Ainsi donc, alors qu'une réduction à 12% du taux de TVA applicable aux boissons non alcoolisées servies dans les établissements de restauration est prévue à compter de 2027, l'Association des brasseries et des malteries appelle le gouvernement à considérer l'industrie brassicole, une filière qui rapporte un peu plus de 1,2 milliard d'euros d'impôts chaque année à l'État et emploie quelques 60 000 personnes, non plus comme une simple activité économique, mais comme un secteur stratégique, un secteur qui revêtrait une importance également sociale.
2: Et comme toutes les semaines, Alena Gebertova a lu la presse tchèque pour vous et nous en parle.
9: Miroir de la société à la lumière de la presse.
10: La situation des journalistes ne cesse de se détériorer et ces temps difficiles ont désormais atteint l'Europe centrale. Peut-on lire un titre d'un article publié dans Hospodářské noviny dans le cadre de la Journée mondiale de la liberté de la presse, instaurée par l'ONU en 1993 et célébrée depuis le 3 mai. Le quotidien rappelle que plusieurs dizaines de journalistes ont été tués en Russie depuis l'arrivée au pouvoir de Vladimir Poutine et que nombre de leurs collègues à travers le monde ont eux aussi été victimes de la volonté des dictateurs, mafieux et autres oligarques à travers le monde. Et bien sûr, lors de conflits armés,
11: pour l'année 2025, le Comité pour la protection des journalistes a recensé la mort de 130 journalistes et autres professionnels des médias, l'emprisonnement de 334 d'entre eux et la disparition de 85 autres.
10: Précise ainsi l'auteur avant de se pencher sur la situation en Europe centrale.
11: Le meurtre du journaliste Jan Kuciak et de sa fiancée Martina Kushnirova en Slovaquie en 2018, la mainmise sur la radio et la télévision publique, les attaques quotidiennes contre les médias et les voix critiques du gouvernement, tel est le constat que l'on fait habituellement pour la Slovaquie. En Hongrie, un lien si étroit et si brutal s'est

précise que si certains journalistes effectuent leur travail de manière superficielle, d'autres se mêlent à la politique et d'autres encore jonglent entre journalisme et relations publiques. Globalement, cependant, du bon travail qui est réalisé. Il est donc juste et nécessaire de protéger cette profession des hommes autoritaires et autres cyniques sans scrupules, conclut-il.

0: La langue tchèque est-elle en crise? À quelles menaces est-elle confrontée aujourd'hui? Telles sont les deux questions sur lesquelles se penche Czezdan Správy à l'occasion du 80e anniversaire de l'Institut de la langue tchèque de l'Académie des sciences, une institution qui veille sur la langue tchèque, la décrit, la défend aussi parfois et dont voici la réponse.
1: Il y a encore 100 ans, c'est la menace d'une germanisation qui planait sur le tchèque. Aujourd'hui, on évoque souvent, avec une pareille crainte, l'anglais qui s'immisce dans la communication professionnelle, scientifique et quotidienne. Aux yeux des linguistes, il ne s'agit toutefois plutôt que d'un phénomène très visible qui ne représente pas un problème fondamental pour notre langue. Et ce, en dépit du fait que l'anglais soit la langue prédominante dans différents secteurs d'activité, comme l'informatique, où il supplante naturellement le tchèque. Pour le reste, l'usage de l'anglais est en grande partie une question de génération et de mode. De plus, il s'agit d'une tendance mondiale qui ne concerne pas uniquement les petites langues comme le tchèque.
0: Par ailleurs, comme le souligne encore Czezdan Správy, le tchèque a toujours prouvé par le passé qu'il était une langue flexible et extrêmement résistante.
1: Le tchèque, qui possède une histoire longue de plus de 1000 ans, offre une multitude de ressources linguistiques qui peuvent être utilisées de manière fonctionnelle et adéquate dans les situations de communication les plus diverses. La langue est un organisme vivant qui évolue naturellement. Tant que le tchèque restera notre environnement naturel et qu'il continuera d'exister des écoles, des médias et une administration publique tchèque, il n'y aura aucune raison de s'inquiéter pour son avenir.
0: Ancien Premier ministre Vladimir Špidla, désormais âgé de 75 ans, voit sur la scène politique un espace pour une nouvelle formation politique, en raison notamment des changements technologiques rapides. À l'occasion de la fête du travail, il a présenté au café Montmartre à Prague une formation baptisée tout simplement « Nouvelle social-démocratie ». Pour l'heure, son comité préparatoire, au sein duquel figure par exemple l'ancien ministre des droits de l'homme et de l'égalité des chances, Jiří Dienstbier, s'efforce de recueillir le millier de signatures nécessaires à l'enregistrement du parti et continue d'élaborer son programme et de rédiger ses statuts. L'hebdomadaire Respect, qui a suivi l'événement, indique.
1: Vladimir Špidla considère la société actuelle comme étant profondément injuste, privant les gens de l'espoir de mener une vie décente et épanouie. La nouvelle social-démocratie évoque la nécessité de résoudre la crise du logement, de modifier la structure fiscale en faveur d'une imposition progressive et d'une taxation du patrimoine, ou encore de trouver une solution aux saisies qui touchent plus de 600 000 personnes en Tchéquie. Son credo s'appuie sur des concepts sociaux-démocrates traditionnels, tels que les droits de l'homme, la dignité humaine, ou le principe de solidarité, tout en mettant fortement l'accent sur la protection de la nature et la lutte contre la crise environnementale. Le nouveau parti entend également se distinguer du parti social-démocrate Socdem, par exemple en soutenant l'appartenance de la Tchéquie à l'Union européenne ou à des organisations de défense collective telles que l'OTAN.
0: Selon les membres du comité préparatoire de cette nouvelle formation, le Socdem a entraîné la social-démocratie en République tchèque dans une direction contraire à ses idées de base. Son alliance lors des dernières élections législatives avec le mouvement Stačilo, ça suffit, dirigé par la chef des communistes Kateřina Konečná, en est un témoignage marquant. L'offre pour les opposants à l'actuel gouvernement d'Andrej Babiš, composé du mouvement

0: Romano du parti d'extrême droite SPD et des automobilistes, formation eurosceptique, est vraiment variée en termes de logos, d'acronymes, de couleurs et de noms. Fragmentée, l'opposition est représentée par 5 partis à la Chambre des députés qui, dans un passé pas si lointain, constituaient l'ancienne coalition gouvernementale Lodes, Stan les Pirates, les Chrétiens démocrates et Top 09. Et cela s'agite aussi en dehors du Parlement, où plusieurs formations voient le jour. Du point de vue du contenu, cependant, comme l'estime un éditorialiste du site Seznam Zprávy, déjà cité, cette opposition est déjà moins convaincante, car distinguer les différences est très difficile.
1: Beaucoup de représentants de l'opposition tirent les leçons de l'hégémonie sur la scène politique tchèque depuis 2014 d'un Andrej Babiš qu'ils souhaitent tant terrasser. Bien qu'avec beaucoup de retard, ils ont plus ou moins appris d'Anno les codes du marketing et d'une communication permanente avec les électeurs. La plus grande faiblesse de l'opposition reste son programme. Dans le monde chancelant dans lequel nous vivons, les politiciens qui proposent des taux légèrement différents pour telle ou telle taxe, la création d'un nouvel office de lutte contre la corruption ou encore des discours bien connus sur la réduction de la bureaucratie semblent déplacés. Au lieu de répéter les clichés de son programme, l'opposition devrait s'efforcer de proposer des solutions originales aux problèmes actuels les plus urgents et préoccupants. S'en prendre au gouvernement ne suffit plus.
0: Selon l'auteur, on ne peut cependant pas affirmer que l'opposition soit impuissante, car des éclairs d'originalité de certains experts apparaissent au sein des différents partis, ce que le grand public ne perçoit pas encore.
1: Il convient d'imposer la sécurité comme la priorité absolue et de faire en sorte que la société évolue de manière dynamique avec l'essor fulgurant des technologies numériques et d'une intelligence artificielle dont nous ne sommes pas encore en mesure de prédire toutes les conséquences.

C'est la fin de cette émission en français sur Radio Prague International. Merci à toutes et à tous de l'avoir suivi. 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N'hésitez pas à nous y faire part de vos commentaires. Émission spéciale vendredi à l'occasion de l'anniversaire de la fin de la Deuxième Guerre mondiale du 8 mai. Et puis rendez-vous également samedi pour de la littérature et dimanche pour de la musique. Merci à toutes et à tous de votre fidélité. Bon vent. Ahoy.

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2: Bonjour à toutes et à tous. La sécheresse frappe de plein fouet la Tchéquie avec un taux de précipitation alarmant pour la saison. On en parle en début d'émission alors que le gouvernement en place affiche des positions plutôt climato-sceptiques. De moins en moins de Tchèques boivent de la bière et les brasseries demandent une baisse de la TVA sur cette boisson d'ordinaire traditionnelle dans le pays. Et puis on a lu la presse tchèque pour vous et on en parlera en seconde partie d'émission. Mais tout de suite, c'est le bulletin d'information en compagnie d'Alexis Rosenzweig.
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3: Le chef de la diplomatie tchèque sera à Berlin ce vendredi 8 mai. C'est ce qu'a annoncé le cabinet de Peter Matzinka. Le vendredi 8 mai, une date très symbolique s'il en est. Et il sera à Berlin à l'invitation de son homologue Johann Vadepoel. En cette date symbolique, un geste important qui dépasse la diplomatie ordinaire. Selon Peter Matzinka, les deux chefs de la diplomatie signeront ensemble un mémorandum prolongeant les activités du Fonds tchéco-allemand pour l'avenir jusqu'en 2037. Cet engagement entrera officiellement en vigueur l'an prochain lorsque les deux pays commémoreront le 30e anniversaire de la déclaration tchéco-allemande à Berlin. Peter Matzinka rencontrera également le président de la Commission des affaires étrangères du Bundestag. Aux côtés du président du forum de discussion tchéco-allemand, il doit se rendre au mémorial de l'ancienne prison nazie de Plötzensee pour rendre hommage aux 677 Tchèques exécutés sur place. Les pompiers ont éteint l'incendie qui s'était déclaré samedi dans une forêt du parc national de la Suisse tchèque. Après avoir officiellement annoncé ce jeudi la fin de l'intervention, ils ont confié le site aux autorités du parc pour surveillance. Le feu avait touché 100 hectares de forêt, mobilisant à un moment plus de 540 pompiers et 8 hélicoptères. Le Premier ministre tchèque Andrej Babiš s'est opposé au projet d'organiser une réunion des Allemands des Sudètes à Brno dans une quinzaine de jours. C'est ce qu'a indiqué mercredi le média Denik N. Andrej Babiš a déclaré au site d'information que la tenue d'un congrès de la Sudetendeutsche Landsmannschaft n'importe où en Tchéquie était une mauvaise idée. Selon lui, de nombreux habitants du pays considèrent cette initiative comme une provocation. Le président de la République, Peter Pavel, se rendra mardi prochain à Bratislava pour rencontrer ses homologues slovaques et autrichiens lors d'un sommet du format de Slavkov. Il se rendra ensuite en Roumanie pour participer au sommet des Neuf de Bucarest. La question de la sécurité dominera ces deux rencontres. Selon son cabinet en Slovaquie, le président abordera avec ses homologues des sujets tels que la sécurité énergétique. Les pays du B9 se concentreront quant à eux sur la préparation du sommet de juillet de l'OTAN, notamment les dépenses de défense et le soutien à l'Ukraine. La participation du président Pavel à ce sommet d'Ankara en juillet fait l'objet d'une polémique avec la coalition gouvernementale et devrait être l'un des sujets de la rencontre prévue vendredi matin le 8 mai entre Peter Pavel et Andrej Babiš au château de Prague. On passe avec maintenant du sport, du cyclisme. Le Slovaque Peter Sagan sera la prochaine star du cyclisme à participer en tant qu'ambassadeur de la course à l'étape Czech Republic by Tour de France. Triple champion du monde et 7 fois vainqueur du classement par points du maillot vert du Tour de France, le Slovaque parrainera le parcours vallonné qui se déroulera le 20 juin à Prague et dans ses environs. La course change de localisation cette année, même si le départ sera à nouveau donné à Prague au lieu de partir de Strahov. Le peloton s'élancera depuis Kavčí Hory, se dirigera vers la Vltava, puis passera par Modjani en direction du sud de la capitale comme chaque année. Mais les participants auront le choix entre 3 distances, 57, 102 et 132 km. La météo pour terminer, comme d'habitude, ce bulletin, avec un week-end prolongé sans pluie, mais avec quelques nuages. Ce sont les prévisions à Prague, avec 15 degrés maximum annoncés pour ce vendredi 8 mai. La suite du programme, c'est tout de suite, maintenant.
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2: Les mois de mars et d'avril ont été les plus secs en Tchéquie depuis 1961. Les experts s'inquiètent, d'autant qu'il est déjà clair que les précipitations actuelles ne changeront rien à la donne. Pas plus que le gouvernement de coalition, dont une grande partie des membres assument leur position climato-sceptique.
4: Dnešním dnem v České republice skončila klimatická krize. Nevím, jestli to uklidní také ty
2: Quand il a pris provisoirement la tête du ministère de l'Environnement en décembre dernier, l'actuel ministre des Affaires étrangères, Petr Matsenka, a lancé devant les caméras une formule qui a immédiatement provoqué une polémique. À compter de ce jour, la crise climatique est terminée en Tchéquie. Et quelques jours plus tard, le dirigeant du parti des automobilistes qui avait parlé de faire couler du sang vert a supprimé la section de protection du climat au sein du ministère au nom d'une, je cite, « désidéologie » de l'administration. Le ton était donné avec ces décisions symboliques perçues comme un tournant majeur, alors que cette formation politique relativement récente s'est construite contre le Green Deal, contre la fin programmée des moteurs thermiques et contre les politiques environnementales jugées trop contraignantes pour l'industrie et les automobilistes, mais aussi accusées de menacer le niveau de vie des ménages tchèques. Ce parti, membre de la coalition gouvernementale d'Andrej Babiš, revendique une ligne ouvertement anti-écolo dans la droite ligne des positions de l'ancien président Václav Klaus, un des mentors de Petr Matsenka qui n'a jamais caché son climato-scepticisme lorsqu'il était au pouvoir. Quelques mois seulement après cette déclaration pour le moins spectaculaire, la réalité climatique a pourtant brutalement rattrapé le débat politique tchèque. Eux-mêmes exsangues après des coupes budgétaires sans précédent à l'Institut hydrométéorologique tchèque, les météorologues tirent la sonnette d'alarme. Les mois de mars et d'avril 2026 figurent en effet parmi les plus secs jamais enregistrés dans le pays depuis le début des relevés modernes en 1961. Sur une grande partie du territoire, les sols sont déjà fortement asséchés avant même l'arrivée de l'été. Dans la région de Pölzeň, les agriculteurs observent avec inquiétude leurs champs jaunir. Les agriculteurs et les services forestiers constatent concrètement les effets d'un manque d'eau qui s'aggrave chaque année, comme c'est le cas de l'agronome Kateřina Malková.
5: Nous sommes dans la même situation que partout ailleurs. Pendant les mois de mars et d'avril, il tombait généralement entre 50 et 160 mm de précipitations. Cette année, nous n'avons eu pour l'instant que 23 mm, ce qui est extrêmement peu. Or, les précipitations à cette période cruciale de l'année sont les plus importantes pour les cultures. Elles ont une influence directe sur la croissance des cultures d'hiver. Et les pluies sont également essentielles pour que les cultures de printemps puissent commencer à se développer.
2: Le printemps 2026 confirme une tendance inquiétante. La sécheresse s'installe durablement sur tout le territoire, comme le martèle le portail Intersucho, dont la carte du pays s'affiche en rouge foncé, correspondant à au moins un tiers du territoire. Des plaines agricoles de Bohême occidentale jusqu'aux collines boisées de Moravie de l'Est, en passant par le verger de la Bohême dans le nord du pays, le manque de pluie fragilise les récoltes et augmente le risque d'incendie. La région de Zlín vient d'ailleurs d'interdire de faire des feux dans la nature jusqu'à nouvel ordre. La réalité concrète de ce danger s'est d'ailleurs durement rappelée aux habitants de la région du parc national de la Suisse tchèque, où la forêt s'est enflammée samedi dernier avant d'être enfin maîtrisée par les pompiers ce mercredi. Ce site naturel avait déjà été frappé par un sinistre majeur en 2022. Ce n'est donc pas la première sécheresse en Tchéquie, mais le printemps 2026 se distingue par sa précocité et son intensité. Les précipitations de ces dernières heures sont restées bien en dessous des prévisions, aggravant encore la situation dans des régions déjà fragilisées par un hiver peu enneigé. Les conséquences économiques pourraient être importantes, d'autant que par manque de fourrage, les agriculteurs se verraient contraints d'acheter davantage d'aliments pour animaux, souvent à des prix élevés, comme le note un autre agronome, Jakub Zrostlik, qui déplore, je cite, l'énorme baisse des rendements pour l'alimentation du bétail. Les scientifiques tchèques rappellent que la hausse des températures accélère l'évaporation et réduit l'humidité des sols. Et au-delà, rien n'y échappe, ni les cours d'eau, ni les étangs, très présents dans certaines régions traditionnellement tournées vers la pisciculture, ni les forêts qui ne jouent plus leur rôle de rétention de l'eau. Même lorsque les précipitations restent proches des normales annuelles, elles tombent de façon plus irrégulière. La Tchéquie fait ainsi face à de longues périodes sèches, suivies d'orages violents, souvent destructeurs, mais surtout incapable de reconstituer les réserves d'eau. La question de l'eau devient ainsi un enjeu politique et économique majeur pour la Tchéquie, mais dans ce contexte, la rhétorique de certains membres du gouvernement qui minimisent l'ampleur de la crise climatique apparaît donc comme déconnectée de la réalité, alors que par ailleurs, les scientifiques soulignent que l'Europe centrale se réchauffe plus rapidement que la moyenne mondiale et que les épisodes de phénomènes météorologiques extrêmes devraient devenir plus fréquents. Avec seulement 121 litres, jamais encore dans l'histoire moderne du pays, la consommation annuelle moyenne de bière par habitant n'avait été aussi faible en Tchéquie qu'en 2025. Avec un peu moins de 20 millions d'hectolitres produits, soit le volume le plus bas de ces 15 dernières années, nombre de brasseries tchèques tirent elles aussi désormais la langue. Confrontées à l'évolution notamment des modes de consommation, elles réclament une baisse de la TVA sur la bière servie à la pression dans les bars et les restaurants. Les détails avec Guillaume Narguet.
6: Une production moindre de 4,3% en l'espace d'un an, concrètement par rapport à 2024, ce n'est a priori pas encore une catastrophe. Pas nécessairement non plus un grave motif d'inquiétude, sauf que cela fait déjà quelque temps qu'en République tchèque, comme ailleurs, y compris dans des pays comme l'Allemagne voisine ou la Belgique, la consommation de bière tend à baisser. Et qu'en 2025, contrairement aux années précédentes, les exportations n'ont pas permis à la majorité des brasseries tchèques de compenser ce recul progressif sur un marché traditionnellement très fort, et ce, dans un pays où la bière a récemment été inscrite sur la liste des biens immatériels de la culture populaire traditionnelle. Conscient de cette réalité, Tomáš Slunečko, directeur de l'Association des brasseries et des malteries de République tchèque, refuse toutefois d'en faire une fatalité.
7: Il ne s'agit pas d'une crise de la bière, comme je l'entends dire parfois. Il s'agit d'une évolution des modes de consommation à laquelle nous voyons trois raisons principales. Premièrement, les gens veillent aujourd'hui à consommer avec davantage de modération et plus généralement à mener un mode de vie plus sain. Deuxièmement, les préférences évoluent, la qualité et la variété des produits, de même que le plaisir qui s'y rattache, sont privilégiés à la quantité. Autrement dit, les gens boivent toujours de la bière, mais sont davantage demandeurs de styles différents de la lager produite traditionnellement dans notre pays. Et troisièmement, les lieux de consommation évoluent radicalement. Aujourd'hui, environ les trois quarts du volume de bière consommé en République tchèque le sont en dehors des bars et des restaurants.
6: Au final, par rapport à 2019 qui reste considéré comme la dernière année de référence normale avant la crise sanitaire de la Covid-19, ce sont 1 600 000 hectolitres de moins qui ont été brassés en 2025 en République tchèque. Autre donnée qui confirme cette évolution des comportements en matière de consommation, seule la bière sans alcool, dont la consommation a plus que doublé en l'espace de 10 ans, affiche des chiffres en hausse puisque 1 680 000 hectolitres ont été produits en 2025, pour ce qui constitue un nouveau volume record dans l'histoire de l'industrie brassicole tchèque. Mais ce qui inquiète plus encore peut-être les brasseries est le fait que les Tchèques consomment de moins en moins de bière dans les bars et restaurants, ou plus précisément dans ce qui est appelé les hospoda. Les hospoda, ces établissements où les Tchèques ont, ou plutôt avaient, l'habitude de se rendre à la fois pour se rencontrer et discuter, tout en buvant de la bière, généralement en grande quantité, ne serait-ce que jusque dans un passé relativement récent. Ainsi, alors qu'en 2011 encore, la moitié du volume de bière consommée en République tchèque l'était dans les bars et restaurants, cette part n'était plus que de 28% en 2025. Au-delà de l'évolution des habitudes et des comportements, phénomène d'autant plus marqué parmi les générations plus jeunes, cette désertation progressive des hospoda s'explique aussi par la forte inflation de ces dernières années et la perte du pouvoir d'achat qui en a résulté pour un grand nombre de Tchèques. En réaction à cette flambée des prix, sans nécessairement renoncer à la bière, beaucoup sont désormais ceux à préférer consommer chez eux. C'est notamment pour cette raison que les brasseurs ont récemment appelé le gouvernement à réduire le taux de TVA appliqué sur la bière servie à la pression dans les bars et restaurants, alors que nombre d'entre eux ces dernières années ont été contraints, face à la chute de leur clientèle et de leur chiffre d'affaires, de réduire leurs jours et heures d'ouverture ou même de mettre la clé sous la porte. Une réalité économique et sociale très nette, plus particulièrement en province et dans les communes de petite et de moyenne taille. Depuis 2024 est le passage d'un taux réduit de 10% à 21% dans le cadre de l'application du plan d'austérité adopté par le précédent gouvernement de centre-droit. C'est un taux de TVA dit standard ou normal qui est appliqué sur chaque chope de bière servie à la pression. Dans un entretien

0: semaine, Alena Gebertova a lu la presse tchèque pour vous et nous en parle.
1: Miroir de la société à la lumière de la presse.
2: La situation des journalistes ne cesse de se détériorer et ces temps difficiles ont désormais atteint l'Europe centrale. Peut-on lire un titre d'un article publié dans Hospodarske Noviny dans le cadre de la Journée mondiale de la liberté de la presse, instaurée par l'ONU en 1993 et célébrée depuis le 3 mai. Le quotidien rappelle que plusieurs dizaines de journalistes ont été tués en Russie depuis l'arrivée au pouvoir de Vladimir Poutine et que nombre de leurs collègues à travers le monde ont eux aussi été victimes de la volonté des dictateurs, mafieux et autres oligarques à travers le monde. Et bien sûr, lors de conflits armés.
3: Pour l'année 2025, le Comité pour la protection des journalistes a recensé la mort de 130 journalistes et autres professionnels des médias, l'emprisonnement de 334 d'entre eux et la disparition de 85 autres.
2: Précise ainsi l'auteur avant de se pencher sur la situation en Europe centrale.
3: Le meurtre du journaliste Jan Kuciak et de sa fiancée Martina Kushnirova en Slovaquie en 2018, la mainmise sur la radio et la télévision publique, les attaques quotidiennes contre les médias et les voix critiques du gouvernement, tel est le constat que l'on fait habituellement pour la Slovaquie. En Hongrie, un lien si étroit et si brutal s'est créé entre la politique et l'oligarchie depuis 2010 que les médias d'opposition ont peu à peu quasiment disparu. En Tchéquie, nous sommes actuellement les témoins d'une volonté du gouvernement de prendre le contrôle des médias publics et d'attaques quotidiennes contre les médias qui ne chantent pas les louanges de la coalition gouvernementale. Sur les réseaux sociaux, certains journalistes d'investigation, en particulier des femmes, sont la cible de lynchages en règle auxquels participent non seulement des politiciens, mais aussi et surtout leurs sympathisants.
2: Le journal précise que si certains journalistes effectuent leur travail de manière superficielle, d'autres se mêlent à la politique et d'autres encore jonglent entre journalisme et relations publiques. Globalement, cependant, du bon travail qui est réalisé. Il est donc juste et nécessaire de protéger cette profession des hommes autoritaires et autres cyniques sans scrupules, conclut-il.

0: La langue tchèque est-elle en crise? À quelle menace est-elle confrontée aujourd'hui? Telles sont les deux questions sur lesquelles se penche Czezna Správy à l'occasion du 80e anniversaire de l'Institut de la langue tchèque de l'Académie des sciences, une institution qui veille sur la langue tchèque, la décrit, la défend aussi parfois et dont voici la réponse.
1: Il y a encore 100 ans, c'est la menace d'une germanisation qui planait sur le tchèque. Aujourd'hui, on évoque souvent, avec une pareille crainte, l'anglais qui s'immisce dans la communication professionnelle, scientifique et quotidienne. Aux yeux des linguistes, il ne s'agit toutefois plutôt que d'un phénomène très visible qui ne représente pas un problème fondamental pour notre langue. Et ce, en dépit du fait que l'anglais soit la langue prédominante dans différents secteurs d'activité, comme l'informatique, où il supplante naturellement le tchèque. Pour le reste, l'usage de l'anglais est en grande partie une question de génération et de mode. De plus, il s'agit d'une tendance mondiale qui ne concerne pas uniquement les petites langues comme le tchèque.
0: Par ailleurs, comme le souligne encore Czezna Správy, le tchèque a toujours prouvé par le passé qu'il était une langue flexible et extrêmement résistante.
1: Le tchèque, qui possède une histoire longue de plus de 1000 ans, offre une multitude de ressources linguistiques qui peuvent être utilisées de manière fonctionnelle et adéquate dans les situations de communication les plus diverses. La langue est un organisme vivant qui évolue naturellement. Tant que le tchèque restera notre environnement naturel et qu'il continuera d'exister des écoles, des médias et une administration publique tchèque, il n'y aura aucune raison de s'inquiéter pour son avenir.
0: Le Premier ministre Vladimír Špidla, désormais âgé de 75 ans, voit sur la scène

0: politique et un espace pour une nouvelle formation politique, en raison notamment des changements technologiques rapides. À l'occasion de la fête du travail, il a présenté au café Montmartre à Prague une formation baptisée tout simplement « Nouvelle social-démocratie ». Pour l'heure, son comité préparatoire, au sein duquel figure par exemple l'ancien ministre des droits de l'homme et de l'égalité des chances, Iri Dinsbier, s'efforce de recueillir le millier de signatures nécessaires à l'enregistrement du parti et continue d'élaborer son programme et de rédiger ses statuts. L'hebdomadaire Respect, qui a suivi l'événement, indique.
1: Vladimir Spidla considère la société actuelle comme étant profondément injuste, privant les gens de l'espoir de mener une vie décente et épanouie. La nouvelle social-démocratie évoque la nécessité de résoudre la crise du logement, de modifier la structure fiscale en faveur d'une imposition progressive et d'une taxation du patrimoine, ou encore de trouver une solution aux saisies qui touchent plus de 600 000 personnes en Tchéquie. Son credo s'appuie sur des concepts sociaux-démocrates traditionnels tels que les droits de l'homme, la dignité humaine ou le principe de solidarité, tout en mettant fortement l'accent sur la protection de la nature et la lutte contre la crise environnementale. Le nouveau parti entend également se distinguer du parti social-démocrate Socdem, par exemple en soutenant l'appartenance de la Tchéquie à l'Union européenne ou à des organisations de défense collective telles que l'OTAN.
0: Selon les membres du comité préparatoire de cette nouvelle formation, le Socdem a entraîné la social-démocratie en République tchèque dans une direction contraire à ses idées de base. Son alliance lors des dernières élections législatives avec le mouvement Stačilo, ça suffit, dirigé par la chef des communistes Kateřina Konečná, en est un témoignage marquant. L'offre pour les opposants à l'actuel gouvernement d'Andrej Babiš, composé du mouvement ANO, du parti d'extrême droite SPD et des automobilistes, formation eurosceptique, est vraiment variée en termes de logo, d'acronymes, de couleurs et de noms. Fragmentée, l'opposition est représentée par 5 partis à la Chambre des députés qui, dans un passé pas si lointain, constituaient l'ancienne coalition gouvernementale Lodes, Stan les Pirates, Les chrétiens démocrates et Top 09. Et cela s'agite aussi en dehors du Parlement, où plusieurs formations voient le jour. Du point de vue du contenu, cependant, comme l'estime un éditorialiste du site Seznam Zprávy, déjà cité, cette opposition est déjà moins convaincante, car distinguer les différences est très difficile.
1: Beaucoup de représentants de l'opposition tirent les leçons de l'hégémonie sur la scène politique tchèque depuis 2014 d'un Andrej Babiš qu'ils souhaitent tant terrasser. Bien qu'avec beaucoup de retard, ils ont plus ou moins appris d'ANO les codes du marketing et d'une communication permanente avec les électeurs. La plus grande faiblesse de l'opposition reste son programme. Dans le monde chancelant dans lequel nous vivons, les politiciens qui proposent des taux légèrement différents pour telle ou telle taxe, la création d'un nouvel office de lutte contre la corruption ou encore des discours bien connus sur la réduction de la bureaucratie semblent déplacés. Au lieu de répéter les clichés de son programme, l'opposition devrait s'efforcer de proposer des solutions originales aux problèmes actuels les plus urgents et préoccupants. S'en prendre au gouvernement ne suffit plus.
0: Selon l'auteur, on ne peut cependant pas affirmer que l'opposition soit impuissante, car des éclairs d'originalité de certains experts apparaissent au sein des différents partis, ce que le grand public ne perçoit pas encore.
1: Il convient d'imposer la sécurité comme la priorité absolue et de faire en sorte que la société évolue de manière dynamique avec l'essor fulgurant des technologies numériques et d'une intelligence artificielle dont nous ne sommes pas encore en mesure de prédire toutes les conséquences.

C'est la fin de cette émission en français sur Radio Prague International. Merci à toutes et à tous de l'avoir suivi. 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Bon vent. Ahoy.

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2: Bonjour à toutes et à tous. La sécheresse frappe de plein fouet la Tchéquie avec un taux de précipitation alarmant pour la saison. On en parle en début d'émission alors que le gouvernement en place affiche des positions plutôt climato-sceptiques. De moins en moins de Tchèques boivent de la bière et les brasseries demandent une baisse de la TVA sur cette boisson d'ordinaire traditionnelle dans le pays. Et puis on a lu la presse tchèque pour vous et on en parlera en seconde partie d'émission. Mais tout de suite, c'est le bulletin d'information en compagnie d'Alexis Rosenzweig.
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3: Le chef de la diplomatie tchèque sera à Berlin ce vendredi 8 mai. C'est ce qu'a annoncé le cabinet de Peter Matzinka. Le vendredi 8 mai, une date très symbolique s'il en est. Et il sera à Berlin à l'invitation de son homologue Johann Vadepol. En cette date symbolique, un geste important qui dépasse la diplomatie ordinaire. Selon Peter Matzinka, les deux chefs de la diplomatie signeront ensemble un mémorandum prolongeant les activités du Fonds tchéco-allemand pour l'avenir jusqu'en 2037. Cet engagement entrera officiellement en vigueur l'an prochain, lorsque les deux pays commémoreront le 30e anniversaire de la déclaration tchéco-allemande à Berlin. Peter Matzinka rencontrera également le président de la Commission des affaires étrangères du Bundestag. Aux côtés du président du forum de discussion tchéco-allemand, il doit se rendre au mémorial de l'ancienne prison nazie de Plötzensee pour rendre hommage aux 677 Tchèques exécutés sur place. Les pompiers ont éteint l'incendie qui s'était déclaré samedi dans une forêt du parc national de la Suisse tchèque. Après avoir officiellement annoncé ce jeudi la fin de l'intervention, ils ont confié le site aux autorités du parc pour surveillance. Le feu avait touché 100 hectares de forêt, mobilisant à un moment plus de 540 pompiers et 8 hélicoptères. Le Premier ministre tchèque Andrej Babiš s'est opposé au projet d'organiser une réunion des Allemands des Sudètes à Brno dans une quinzaine de jours. C'est ce qu'a indiqué mercredi le média Denik N. Andrej Babiš a déclaré au site d'information que la tenue d'un congrès de la Sudetendeutsche Landsmannschaft n'importe où en Tchéquie était une mauvaise idée. Selon lui, de nombreux habitants du pays considèrent cette initiative comme une provocation. Le président de la République, Peter Pavel, se rendra mardi prochain à Bratislava pour rencontrer ses homologues slovaques et autrichiens lors d'un sommet du format de Slavkov. Il se rendra ensuite en Roumanie pour participer au sommet des Neuf de Bucarest. La question de la sécurité dominera ces deux rencontres. Selon son cabinet en Slovaquie, le président abordera avec ses homologues des sujets tels que la sécurité énergétique. Les pays du B9 se concentreront quant à eux sur la préparation du sommet de juillet de l'OTAN, notamment les dépenses de défense et le soutien à l'Ukraine. La participation du président Pavel à ce sommet d'Ankara en juillet fait l'objet d'une polémique avec la coalition gouvernementale et devrait être l'un des sujets de la rencontre prévue vendredi matin le 8 mai entre Peter Pavel et Andrej Babiš au château de Prague. On passe avec maintenant du sport, du cyclisme. Le Slovaque Peter Sagan sera la prochaine star du cyclisme à participer en tant qu'ambassadeur de la course à l'étape Czech Republic by Tour de France. Triple champion du monde et 7 fois vainqueur du classement par points du maillot vert du Tour de France, le Slovaque parrainera le parcours vallonné qui se déroulera le 20 juin à Prague et dans ses environs. La course change de localisation cette année, même si le départ sera à nouveau donné à Prague au lieu de partir de Strahov. Le peloton s'élancera depuis Kavčí Hory, se dirigera vers la Vltava, puis passera par Modjani en direction du sud de la capitale comme chaque année. Mais les participants auront le choix entre 3 distances, 57, 102 et 132 km. La météo pour terminer, comme d'habitude, ce bulletin, avec un week-end prolongé sans pluie, mais avec quelques nuages. Ce sont les prévisions à Prague, avec 15 degrés maximum annoncés pour ce vendredi 8 mai. La suite du programme, c'est tout de suite, maintenant.
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2: Les mois de mars et d'avril ont été les plus secs en Tchéquie depuis 1961. Les experts s'inquiètent, d'autant qu'il est déjà clair que les précipitations actuelles ne changeront rien à la donne. Pas plus que le gouvernement de coalition, dont une grande partie des membres assument leur position climato-sceptique.
4: Dnešním dnem v České republice skončila klimatická krize. Nevím, jestli to uklidní také ty
2: Quand il a pris provisoirement la tête du ministère de l'Environnement en décembre dernier, l'actuel ministre des Affaires étrangères, Petr Matsenka, a lancé devant les caméras une formule qui a immédiatement provoqué une polémique. À compter de ce jour, la crise climatique est terminée en Tchéquie. Quelques jours plus tard, le dirigeant du parti des automobilistes qui avait parlé de faire couler du sang vert a supprimé la section de protection du climat au sein du ministère au nom d'une, je cite, « désidéologie » de l'administration. Le ton était donné avec ces décisions symboliques perçues comme un tournant majeur, alors que cette formation politique relativement récente s'est construite contre le Green Deal, contre la fin programmée des moteurs thermiques et contre les politiques environnementales jugées trop contraignantes pour l'industrie et les automobilistes, mais aussi accusées de menacer le niveau de vie des ménages tchèques. Ce parti, membre de la coalition gouvernementale d'Andrej Babiš, revendique une ligne ouvertement anti-écolo dans la droite ligne des positions de l'ancien président Václav Klaus, un des mentors de Petr Matsenka qui n'a jamais caché son climato-scepticisme lorsqu'il était au pouvoir. Quelques mois seulement après cette déclaration pour le moins spectaculaire, la réalité climatique a pourtant brutalement rattrapé le débat politique tchèque. Eux-mêmes exsangues après des coupes budgétaires sans précédent à l'Institut hydrométéorologique tchèque, les météorologues tirent la sonnette d'alarme. Les mois de mars et d'avril 2026 figurent en effet parmi les plus secs jamais enregistrés dans le pays depuis le début des relevés modernes en 1961. Sur une grande partie du territoire, les sols sont déjà fortement asséchés avant même l'arrivée de l'été. Dans la région de Plzeň, les agriculteurs observent avec inquiétude leurs champs jaunir. Les agriculteurs et les services forestiers constatent concrètement les effets d'un manque d'eau qui s'aggrave chaque année, comme c'est le cas de l'agronome Kateřina Malková.
5: Nous sommes dans la même situation que partout ailleurs. Pendant les mois de mars et d'avril, il tombait généralement entre 50 et 160 mm de précipitations. Cette année, nous n'avons eu pour l'instant que 23 mm, ce qui est extrêmement peu. Or, les précipitations à cette période cruciale de l'année sont les plus importantes pour les cultures. Elles ont une influence directe sur la croissance des cultures d'hiver. Et les pluies sont également essentielles pour que les cultures de printemps puissent commencer à se développer.
2: Le printemps 2026 confirme une tendance inquiétante. La sécheresse s'installe durablement sur tout le territoire, comme le martèle le portail Intersucho, dont la carte du pays s'affiche en rouge foncé, correspondant à au moins un tiers du territoire. Des plaines agricoles de Bohême occidentale jusqu'aux collines boisées de Moravie de l'Est, en passant par le verger de la Bohême dans le nord du pays, le manque de pluie fragilise les récoltes et augmente le risque d'incendie. La région de Zlín vient d'ailleurs d'interdire de faire des feux dans la nature jusqu'à nouvel ordre. La réalité concrète de ce danger s'est d'ailleurs durement rappelée aux habitants de la région du parc national de la Suisse tchèque, où la forêt s'est enflammée samedi dernier avant d'être enfin maîtrisée par les pompiers ce mercredi. Ce site naturel avait déjà été frappé par un sinistre majeur en 2022. Ce n'est donc pas la première sécheresse en Tchéquie, mais le printemps 2026 se distingue par sa précocité et son intensité. Les précipitations de ces dernières heures sont restées bien en dessous des prévisions, aggravant encore la situation dans des régions déjà fragilisées par un hiver peu enneigé. Les conséquences économiques pourraient être importantes, d'autant que par manque de fourrage, les agriculteurs se verraient contraints d'acheter davantage d'aliments pour animaux, souvent à des prix élevés, comme le note un autre agronome, Jakub Zrostlik, qui déplore, je cite, l'énorme baisse des rendements pour l'alimentation du bétail. Les scientifiques tchèques rappellent que la hausse des températures accélère l'évaporation et réduit l'humidité des sols. Et au-delà, rien n'y échappe, ni les cours d'eau, ni les étangs, très présents dans certaines régions traditionnellement tournées vers la pisciculture, ni les forêts qui ne jouent plus leur rôle de rétention de l'eau. Même lorsque les précipitations restent proches des normales annuelles, elles tombent de façon plus irrégulière. La Tchéquie fait ainsi face à de longues périodes sèches, suivies d'orages violents, souvent destructeurs, mais surtout incapable de reconstituer les réserves d'eau. La question de l'eau devient ainsi un enjeu politique et économique majeur pour la Tchéquie, mais dans ce contexte, la rhétorique de certains membres du gouvernement qui minimisent l'ampleur de la crise climatique apparaît donc comme déconnectée de la réalité, alors que par ailleurs, les scientifiques soulignent que l'Europe centrale se réchauffe plus rapidement que la moyenne mondiale et que les épisodes de phénomènes météorologiques extrêmes devraient devenir plus fréquents. Avec seulement 121 litres, jamais encore dans l'histoire moderne du pays, la consommation annuelle moyenne de bière par habitant n'avait été aussi faible en Tchéquie qu'en 2025. Avec un peu moins de 20 millions d'hectolitres produits, soit le volume le plus bas de ces 15 dernières années, nombre de brasseries tchèques tirent elles aussi désormais la langue. Confrontée à l'évolution notamment des modes de consommation, elle réclame une baisse de la TVA sur la bière servie à la pression dans les bars et les restaurants. Les détails avec Guillaume Larguet.
6: Une production moindre de 4,3% en l'espace d'un an, concrètement par rapport à 2024, ce n'est a priori pas encore une catastrophe. Pas nécessairement non plus un grave motif d'inquiétude, sauf que cela fait déjà quelque temps qu'en République tchèque, comme ailleurs, y compris dans des pays comme l'Allemagne voisine ou la Belgique, la consommation de bière tend à baisser. Et qu'en 2025, contrairement aux années précédentes, les exportations n'ont pas permis à la majorité des brasseries tchèques de compenser ce recul progressif sur un marché traditionnellement très fort, et ce, dans un pays où la bière a récemment été inscrite sur la liste des biens immatériels de la culture populaire traditionnelle. Conscient de cette réalité, Tomáš Slunečko, directeur de l'Association des brasseries et des malteries de République tchèque, refuse toutefois d'en faire une fatalité.
7: Il ne s'agit pas d'une crise de la bière, comme je l'entends dire parfois. Il s'agit d'une évolution des modes de consommation à laquelle nous voyons trois raisons principales. Premièrement, les gens veillent aujourd'hui à consommer avec davantage de modération et plus généralement à mener un mode de vie plus sain. Deuxièmement, les préférences évoluent, la qualité et la variété des produits, de même que le plaisir qui s'y rattache, sont privilégiés à la quantité. Autrement dit, les gens boivent toujours de la bière, mais sont davantage demandeurs de styles différents de la lager produite traditionnellement dans notre pays. Et troisièmement, les lieux de consommation évoluent radicalement. Aujourd'hui, environ les trois quarts du volume de bière consommé en République tchèque le sont en dehors des bars et des restaurants.
6: Au final, par rapport à 2019 qui reste considéré comme la dernière année de référence normale avant la crise sanitaire de la Covid-19, ce sont 1 600 000 hectolitres de moins qui ont été brassés en 2025 en République tchèque. Autre donnée qui confirme cette évolution des comportements en matière de consommation, seule la bière sans alcool, dont la consommation a plus que doublé en l'espace de 10 ans, affiche des chiffres en hausse puisque 1 680 000 hectolitres ont été produits en 2025, pour ce qui constitue un nouveau volume record dans l'histoire de l'industrie brassicole tchèque. Mais ce qui inquiète plus encore peut-être les brasseries est le fait que les Tchèques consomment de moins en moins de bière dans les bars et restaurants, ou plus précisément dans ce qui est appelé les hospoda. Les hospoda, ces établissements où les Tchèques ont, ou plutôt avaient, l'habitude de se rendre à la fois pour se rencontrer et discuter, tout en buvant de la bière, généralement en grande quantité, ne serait-ce que jusque dans un passé relativement récent. Ainsi, alors qu'en 2011 encore, la moitié du volume de bière consommée en République tchèque l'était dans les bars et restaurants, cette part n'était plus que de 28% en 2025. Au-delà de l'évolution des habitudes et des comportements, phénomène d'autant plus marqué parmi les générations plus jeunes, cette désertation progressive des hospoda s'explique aussi par la forte inflation de ces dernières années et la perte du pouvoir d'achat qui en a résulté pour un grand nombre de Tchèques. En réaction à cette flambée des prix, sans nécessairement renoncer à la bière, beaucoup sont désormais ceux à préférer consommer chez eux. C'est notamment pour cette raison que les brasseurs ont récemment appelé le gouvernement à réduire le taux de TVA appliqué sur la bière servie à la pression dans les bars et restaurants, alors que nombre d'entre eux ces dernières années ont été contraints, face à la chute de leur clientèle et de leur chiffre d'affaires, de réduire leurs jours et heures d'ouverture ou même de mettre la clé sous la porte. Une réalité économique et sociale très nette, plus particulièrement en province et dans les communes de petite et de moyenne taille. Depuis 2024 est le passage d'un taux réduit de 10% à 21% dans le cadre de l'application du plan d'austérité adopté par le précédent gouvernement de centre-droit. C'est un taux de TVA dit standard ou normal qui est appliqué sur chaque chope de bière servie à la pression. Dans un entretien accordé à la radio tchèque, Luboš Kastner, président du département gastronomie à la Chambre de commerce, a expliqué pourquoi, à ses yeux, au nom notamment de la protection d'un certain héritage culturel, la bière, à la différence des autres boissons alcoolisées, devait faire l'objet d'une exception fiscale en République tchèque. On écoute Luboš Kastner.
8: La bière fait partie intégrante de notre culture et de la société tchèque. Si l'on considère notre mode de vie particulier à la campagne comme en ville, la bière a toujours occupé une place différente de celle qu'elle occupe dans d'autres pays. C'est autour de la bière que les gens se sont toujours réunis, rencontrés et ont réglé leurs affaires. Les bars et cafés sont donc des lieux qui favorisent cette convivialité et cette vie communautaire. Nous nous sommes progressivement éloignés de cette tradition et en particulier dans les régions. Nous avons inutilement chassé les gens de ces établissements. En augmentant le taux de TVA, nous avons nous-mêmes détruit cette culture de la bière. Ce que nous demandons donc aujourd'hui, c'est de revenir à un niveau de taxation qui offre un certain équilibre, tant pour l'État que pour la société. Et débarrassons-nous de cette étiquette selon laquelle la bière serait un produit alcoolisé dangereux. La bière est la bière, elle fait partie de la culture nationale tchèque et c'est ce qui nous caractérise, nous distingue du reste du monde. Soyons-en fiers.
6: Ainsi donc, alors qu'une réduction à 12% du taux de TVA applicable aux boissons non alcoolisées servies dans les établissements de restauration est prévue à compter de 2027, l'Association des brasseries et des malteries appelle le gouvernement à considérer l'industrie brassicole, une filière qui rapporte un peu plus de 1,2 milliard d'euros d'impôts chaque année à l'État et emploie quelque 60 000 personnes, non plus comme une simple activité économique, mais comme un secteur stratégique, un secteur qui revêtrait une importance également sociale.
2: Et comme toutes les semaines, Alena Gebertova a lu la presse tchèque pour vous et nous en parle.
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10: La situation des journalistes ne cesse de se détériorer et ces temps difficiles ont désormais atteint l'Europe centrale. Peut-on lire un titre d'un article publié dans Hospodarske Noviny dans le cadre de la Journée mondiale de la liberté de la presse instaurée par l'ONU en 1993 et célébrée depuis le 3 mai. Le quotidien rappelle que plusieurs dizaines

0: 2018, la mainmise sur la radio et la télévision publique, les attaques quotidiennes contre les médias et les voix critiques du gouvernement, tel est le constat que l'on fait habituellement pour la Slovaquie. En Hongrie, un lien si étroit et si brutal s'est créé entre la politique et l'oligarchie depuis 2010 que les médias d'opposition ont peu à peu quasiment disparu. En Tchéquie, nous sommes actuellement les témoins d'une volonté du gouvernement de prendre le contrôle des médias publics et d'attaques quotidiennes contre les médias qui ne chantent pas les louanges de la coalition gouvernementale. Sur les réseaux sociaux, certains journalistes d'investigation, en particulier des femmes, sont la cible de lynchages en règle auxquels participent non seulement des politiciens, mais aussi et surtout leurs sympathisants.
1: Le journal précise que si certains journalistes effectuent leur travail de manière superficielle, d'autres se mêlent à la politique et d'autres encore jonglent entre journalisme et relations publiques. Globalement, cependant, du bon travail qui est réalisé. Il est donc juste et nécessaire de protéger cette profession des hommes autoritaires et autres cyniques sans scrupules, conclut-il.

0: La langue tchèque est-elle en crise? À quelles menaces est-elle confrontée aujourd'hui? Telles sont les deux questions sur lesquelles se penche Czesná správa à l'occasion du 80e anniversaire de l'Institut de la langue tchèque de l'Académie des sciences, une institution qui veille sur la langue tchèque, la décrit, la défend aussi parfois et dont voici la réponse.
1: Il y a encore 100 ans, c'est la menace d'une germanisation qui planait sur le tchèque. Aujourd'hui, on évoque souvent, avec une pareille crainte, l'anglais qui s'immisce dans la communication professionnelle, scientifique et quotidienne. Aux yeux des linguistes, il ne s'agit toutefois plutôt que d'un phénomène très visible qui ne représente pas un problème fondamental pour notre langue. Et ce, en dépit du fait que l'anglais soit la langue prédominante dans différents secteurs d'activité, comme l'informatique, où il supplante naturellement le tchèque. Pour le reste, l'usage de l'anglais est en grande partie une question de génération et de mode. De plus, il s'agit d'une tendance mondiale qui ne concerne pas uniquement les petites langues comme le tchèque.
0: Par ailleurs, comme le souligne encore Czesná správa, le tchèque a toujours prouvé par le passé qu'il était une langue flexible et extrêmement résistante.
1: Le tchèque, qui possède une histoire longue de plus de 1000 ans, offre une multitude de ressources linguistiques qui peuvent être utilisées de manière fonctionnelle et adéquate dans les situations de communication les plus diverses. La langue est un organisme vivant qui évolue naturellement. Tant que le tchèque restera notre environnement naturel et qu'il continuera d'exister des écoles, des médias et une administration publique tchèque, il n'y aura aucune raison de s'inquiéter pour son avenir.
0: Le Premier ministre Vladimir Špidla, désormais âgé de 75 ans, voit sur la scène politique un espace pour une nouvelle formation politique, en raison notamment des changements technologiques rapides. À l'occasion de la fête du travail, il a présenté au café Montmartre à Prague une formation baptisée tout simplement « Nouvelle social-démocratie ». Pour l'heure, son comité préparatoire, au sein duquel figure par exemple l'ancien ministre des droits de l'homme et de l'égalité des chances, Jiří Dienstbier, s'efforce de recueillir le millier de signatures nécessaires à l'enregistrement du parti et continue d'élaborer son programme et de rédiger ses statuts. L'hebdomadaire Respect, qui a suivi l'événement, indique.
1: Vladimir Špidla considère la société actuelle comme étant profondément injuste, privant les gens de l'espoir de mener une vie décente et épanouie. La nouvelle social-démocratie évoque la nécessité de résoudre la crise du logement, de modifier la structure fiscale en faveur d'une imposition progressive et d'une taxation du patrimoine, ou encore de trouver une solution aux saisies qui touchent plus de 600 000 personnes en Tchéquie. Son credo s'appuie sur des concepts sociaux-démocrates traditionnels, tels que les droits de l'homme, la dignité humaine, ou le principe de solidarité, tout en mettant fortement l'accent sur la protection de la nature et la lutte contre la crise environnementale. Le nouveau parti entend également se distinguer du parti

0: partis social-démocrates, Sozdem, par exemple en soutenant l'appartenance de la Tchéquie à l'Union européenne ou à des organisations de défense collective telles que l'OTAN.
1: Selon les membres du comité préparatoire de cette nouvelle formation, le Sozdem a entraîné la social-démocratie en République tchèque dans une direction contraire à ses idées de base. Son alliance lors des dernières élections législatives avec le mouvement Stačilo, ça suffit, dirigé par la chef des communistes Kateřina Konečná, en est un témoignage marquant. L'offre pour les opposants à l'actuel gouvernement d'Andrej Babiš, composé du mouvement ANO, du parti d'extrême droite SPD et des automobilistes, formation eurosceptique, est vraiment variée en termes de logo, d'acronymes, de couleurs et de noms. Fragmentée, l'opposition est représentée par 5 partis à la Chambre des députés qui, dans un passé pas si lointain, constituaient l'ancienne coalition gouvernementale l'ODS, Stan les Pirates, les chrétiens démocrates et Top 09. Et cela s'agite aussi en dehors du Parlement, où plusieurs formations voient le jour. Du point de vue du contenu, cependant, comme l'estime un éditorialiste du site Seznam Zprávy, déjà cité, cette opposition est déjà moins convaincante, car distinguer les différences est très difficile.
0: Beaucoup de représentants de l'opposition tirent les leçons de l'hégémonie sur la scène politique tchèque depuis 2014 d'un Andrej Babiš qu'ils souhaitent tant terrasser. Bien qu'avec beaucoup de retard, ils ont plus ou moins appris d'ANO les codes du marketing et d'une communication permanente avec les électeurs. La plus grande faiblesse de l'opposition reste son programme. Dans le monde chancelant dans lequel nous vivons, les politiciens qui proposent des taux légèrement différents pour telle ou telle taxe, la création d'un nouvel office de lutte contre la corruption ou encore des discours bien connus sur la réduction de la bureaucratie semblent déplacés. Au lieu de répéter les clichés de son programme, l'opposition devrait s'efforcer de proposer des solutions originales aux problèmes actuels les plus urgents et préoccupants. S'en prendre au gouvernement ne suffit plus.
1: Selon l'auteur, on ne peut cependant pas affirmer que l'opposition soit impuissante, car des éclairs d'originalité de certains experts apparaissent au sein des différents partis, ce que le grand public ne perçoit pas encore.
0: Il convient d'imposer la sécurité comme la priorité absolue et de faire en sorte que la société évolue de manière dynamique avec l'essor fulgurant des technologies numériques et d'une intelligence artificielle dont nous ne sommes pas encore en mesure de prédire toutes les conséquences.

C'est la fin de cette émission en français sur Radio Prague International. Merci à toutes et à tous de l'avoir suivi. 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Émission spéciale vendredi à l'occasion de l'anniversaire de la fin de la Deuxième Guerre mondiale du 8 mai. 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Bon vent. Ahoy.